Un petit coucou bien spécial à toute la gang du marché Richelieu du club coop Damqui. Si vous êtes à l'écoute là présentement, j'espère que vous passez une belle soirée. Si vous avez des demandes spéciales, n'hésitez pas non plus à me contacter en studio. Je fais de mon mieux pour donner le plus de bonne musique possible là, quand on me le demande. Sinon, ben, je vous en envoie de la bonne musique de toute façon jusqu'à minuit, toujours sur les ondes du Viva 99.9.

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Un excellent dimanche soir à Mkoui. Tommy Coderre qui vous accompagne toute la soirée jusqu'à minuit, jusqu'à temps que ce soit finalement lundi. Atelier de crochet, ça s'en vient, 16 septembre, ce mercredi, à partir de 18h30 à la bibliothèque Madeleine Gagnon. Si vous voulez jumeler ça à une bonne action, vous pouvez aller juste avant à la salle communautaire d'Amkoui pour un don de sang. Hein. Il y aura une collecte de sang ici à Amkoui de 13h30 jusqu'à 20h. Puis après ça, ben c'est ça. Si vous êtes inscrit, mettons, à 13h45, on s'en va à la bibliothèque Madeleine Gagnon après ça pour faire du crochet puis se reposer.

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Un petit coucou bien bien spécial à toute la gang du marché Richelieu du club Coop Damqui. Si vous êtes à l'écoute là présentement, j'espère que vous passez une belle soirée. Si vous avez des demandes spéciales, n'hésitez pas non plus à me contacter en studio. Je fais de mon mieux pour donner le plus de bonne musique possible là, quand on me le demande. Sinon, ben, je vous en envoie de la bonne musique de toute façon jusqu'à minuit, toujours sur les ondes du Viva 99.9.

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Un excellent dimanche soir à Mkoui. Tommy Coderre qui vous accompagne toute la soirée jusqu'à minuit, jusqu'à temps que ce soit finalement lundi. Atelier de crochet, ça s'en vient, 16 septembre, ce mercredi, à partir de 18h30 à la bibliothèque Madeleine Gagnon. Si vous voulez jumeler ça à une bonne action, vous pouvez aller juste avant à la salle communautaire d'Amkoui pour un don de sang. Hein. Il y aura une collecte de sang ici à Amkoui de 13h30 jusqu'à 20h. Puis après ça, ben c'est ça. Si vous êtes inscrit, mettons, à 13h45, on s'en va à la bibliothèque Madeleine Gagnon après ça pour faire du crochet puis se reposer.

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Bonne soirée. C'est pas fini. Tant que c'est pas fini, on est ensemble jusqu'à minuit.

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4: Salut les pompinons, salut les pompinettes. Il est 5h59 puis on commence notre journée comme ça. Je sais pas de votre côté, mais moi cette nuit, il s'est mis à pleuvoir tellement fort que ça m'a réveillé. Pas un orage, juste de la pluie. C'est quelque chose pareil. Mais il y a de l'espoir pour nous, mes amis. Si on regarde à partir de demain, là, pour se rendre jusqu'au week-end, il va faire beau. Chaud quand même pour une partie de la semaine. C'est cool, ça. C'est le début de la semaine. J'espère que vous en avez profité pour recharger vos batteries. Nous sommes le lundi 14 septembre au matin. Et aujourd'hui, dans On passe ça de même, on va parler de tricherie. On va parler de scroller à l'infini. On va revenir sur le gala des prix Gémeaux. On bat des records ensemble. Puis on va commencer ça avec ce qui déprait la manchette dans l'actualité régionale dans un moment. Mais avant toute chose, comme nous, Viva, c'est la musique, ben on pèse sur jouer pour Scooter Gas et Ricardo. On vous souhaite un excellent début de chemin. Pourquoi je dis chemin? C'est quoi qui se passe? Y a-tu quelqu'un qui m'a jeté un mauvais sort? Allez, un bon réveil, c'est Jake qui vous accompagne.

Marc Dupré et Domino, pour tout oublier, il est 6h05 et nous, on s'informe ce matin de ce qui défrait la manchette dans la région. On commence du côté de Sept-Îles. Vendredi matin, la ville a lancé une nouvelle politique de la famille et des aînés, un outil stratégique qui vise à améliorer la qualité de vie et l'inclusion sociale. L'événement s'est tenu à la bibliothèque Louis-Ange Santerre, un lieu intergénérationnel. Le maire Benoît Méthotte a souligné l'importance de cette initiative-là qui va orienter les décisions municipales pour les années à venir. Trois grands principes vont guider cette politique axée sur une vie communautaire dynamique et l'amélioration des déplacements et de la sécurité. Un plan d'action pour 2026-2029 sera adopté prochainement après des consultations qui ont impliqué quand même 1200 citoyens. Cette démarche a été développée en partenariat avec les organismes locaux et des citoyens de tous les âges. En Gaspésie, à la fin de la semaine dernière, une opération a eu lieu à Chandler. C'était jeudi, pour être plus précis. L'équipe des enquêtes sur les crimes majeurs et les policiers de la MRC du Rocher-Percé ont fait une perquisition ciblant un logement et un véhicule sur la rue MGR de Laval. Monseigneur de Laval, donc, a ajouté à la saisie de plus de 2,3 kilos de cocaïne, environ 13 000 comprimés de méthamphétamine, ainsi que plus de 4 800 $ en espèces et un véhicule. Une femme de 54 ans a été arrêtée sur les lieux puis relâchée, mais devra comparaître devant la justice pour des accusations potentielles liées aux stupéfiants et son trafic. Cette opération a été rendue possible grâce à des informations fournies par le public. Et finalement, du côté de Rimouski, le maire Guy Caron a annoncé que le permis de construction pour le projet immobilier Le Phare sera délivré dès que les ingénieurs du promoteur, le groupe DTM, et ceux de la ville vont s'accorder sur la sécurisation de la connexion de la tour aux infrastructures souterraines. Alors, c'est ça qui achopperait, parce qu'on se questionnait aussi à savoir si ça avançait. Ce projet, qui est évalué entre 40 et 50 millions de $, prévoit une tour résidentielle de 17 étages avec

environ 140 unités de logement. Ça a beaucoup fait jaser parce que c'est sûr que c'est imposant pour cette partie du centre-ville. Bien que la demande de permis ait été faite en avril, la construction souhaitée par le promoteur cet été est suspendue jusqu'à la résolution des discussions techniques. L'ouverture était prévue pour 2028. Mais là, comme il y a des ralentissements, est-ce que c'est toujours dans l'échéancier? Ça sera à voir. On part ensemble sur la 138. Il y a un grand changement dans la vie de ce personnage de la chanson de J.F. Posé. Voici Emmêlé dans ses cheveux. Un excellent réveil en ce lundi 14 septembre à Viva.

Céline qui a fait ses premiers shows à Québec en fin de semaine. Il y a Catherine Brisson qui va venir nous raconter ça demain. Ne ratez pas ça. On va avoir un coup d'œil de l'intérieur. Il y a peut-être des gens dans la région qui y ont assisté. Si tel est le cas, vous êtes déjà revenu. Vous avez passé peut-être la fin de la semaine du côté de Paris. Et là, vous êtes de retour au travail avec 2-3 jours de congé. Puis le décalage horaire, c'est non bien bizarre. 418-723-2564. Ça sort d'où, ça, dire à tes souhaits quand on éternue? Ben, j'ai la réponse, puis là, c'est graminé, puis tout, là, fait que je pense que c'est tout à fait à propos. Pour tout de suite, Vince Lemay, Roule le vent nous mène. Bon lundi à Viva!

0: expliquez-moi donc ça. Pourquoi on dit à tes souhaits quand quelqu'un éternue? Parce qu'avant, là, un éternuement, c'était pas juste considéré comme un juste un hachoum un peu fatigant. Non, non, non, non. Hey, c'était quelque chose. Dans plusieurs traditions anciennes, là, on disait que c'était surnaturel d'éternuer. Mais c'est vrai que c'est plus fort que nous. On croyait, entre autres, que ça pouvait être lié à l'âme, aux esprits ou à la maladie. Ben, en tout cas, la maladie, c'était pas faux, là, quand on a un rhume, par exemple. Alors, souhaiter quelque chose de bon à la personne qui venait d'éternuer, ben, c'était peut-être une façon de la protéger des mauvais esprits puis de la maladie. Il y a une histoire très populaire aussi par rapport à ça. En l'an 590, il y avait une épidémie de peste à Rome. Et le pape Grégoire, à l'époque, Grégoire le Grand, aurait demandé aux gens de bénir les personnes qui éternuaient. C'est une belle histoire, mais là, attention, il y a des historiens qui peuvent pas confirmer que c'est réellement à l'origine de « à tes souhaits », mais tu sais, bénir, c'est « bless you » aux États-Unis, par exemple, l'anglophonie, ben c'est quelque chose qu'on entend « bless you » beaucoup. Ce qu'on sait, c'est que les éternuements ont longtemps été entourés de superstitions et de formules de protection, comme si, justement, c'était les mauvais esprits qui s'emparaient de nous. Donc, quand quelqu'un éternue, on lui souhaite à tes souhaits, c'est pour lui souhaiter du bonheur, parce qu'en ce moment, en éternuant, il a le malheur. Hey, moi, ça m'arrive des fois. En onde, là, j'ai le micro ouvert, je me mets à parler, puis j'ai pas le choix. Faut que ça sorte. Fait que j'ai vraiment... J'ai le démon en moi, clairement, là. On va faire le tour de l'actualité, notre actualité, dans un moment à Viva. Et il y a Catherine Sans Regret qui débarque en musique.
1: 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À Viva, le midi, on dit...

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17: Bon matin, ici Christophe Moquin pour vos nouvelles. La Sûreté du Québec a procédé à l'arrestation ce 9 septembre en après-midi d'un homme de 53 ans de Sébec en lien avec les événements d'entrée par infraction à l'école Saint-Ursule d'Amqui. L'homme a été rencontré par les enquêteurs et libéré pour la suite des procédures judiciaires. Le dossier sera soumis au directeur des poursuites criminelles et pénales pour l'étude et l'analyse des accusations qui pourraient être déposées. L'enquête est toujours en cours. Rappelons que plus tôt cette semaine, la direction de l'école Saint-Ursule indiquait que depuis quelques jours, des individus se sont introduits par effraction dans l'établissement et ont volé des équipements de l'école ainsi que des effets personnels d'élèves. Comme annoncé plus tôt en août, André Côté est candidat pour le Parti libéral du Québec dans la circonscription de Matane-Matapédia-Métis. L'homme de Lévis s'y joint à la course à la suite du départ de l'ancien candidat Louis Savoie, comme il le commente. Bon matin, ici Christophe Moquin pour vos nouvelles.
18: Le Parti libéral m'a demandé, après la visitation d'un candidat, le Parti libéral m'a demandé de me présenter dans cette circonscription-là. Et j'ai accepté pour une très bonne raison, c'est de permettre aux gens d'avoir le choix de voter libéral. C'est une question de démocratie. Il y a un avantage, c'est d'agir avec rapidité et d'aller à la rencontre des électeurs et d'aller chercher le pouls des électeurs. Et je m'aperçois que les électeurs veulent du changement. Alors ça, c'est vraiment très intéressant.
17: André Côté souhaite améliorer l'accès au logement, les services de santé, ainsi que le service aux aînés et le service à domicile. C'est ce qui complète vos nouvelles. 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
1: Une matinée confortable pour débuter la semaine dans la vallée, mais il y a de la pluie. Quelques averses qui vont cesser tard cet après-midi, mais on devrait avoir notre part de soleil en terminant la journée. Les nuits sont froides, hein? On s'en rend compte, et ça fait pas exception ce soir et cette nuit avec un minimum de 3, mais je vous rassure, pour le restant de la semaine et même le week-end à plus long terme, c'est du beau soleil qui est attendu, puis des températures assez confortables. Demain 17, mercredi 22, et on retombe un peu plus dans les normales saisonnières pour terminer la semaine.
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1: Hey, un bon début de lundi, bon début de semaine. Qu'est-ce que vous faites présentement? C'est qui est à l'écoute? Est-ce que vous avez un souhait d'anniversaire? Vous pouvez toujours nous joindre au 418-723-2564. C'est quand même une grosse semaine au niveau culturel chez nous. On va faire le tour des rendez-vous incontournables. Mais avant, c'est Catherine Sans Regret et Minable qui commence notre journée. Un bon lundi. Viva la musique!

À 6h31, un bon réveil en ce lundi 14 septembre. Au showbiz, beaucoup d'activités cette semaine. Je fais un tour d'horizon assez complet de tout ce qui s'en vient, OK? Puis il y en a pas mal. Alors, mercredi, 19h à l'école secondaire de Matane à l'Audito, il y a Mariana Mazza et son spectacle Foie gras. Et elle sera le lendemain, jeudi, à la salle Jean Cossette d'Amqui avec en première partie King Melrose pour son troisième spectacle. Elle décide de s'exprimer avec sa tête et son cœur et pour faire changement dans ce One Woman Show. Elle parle de son enfance à Montréal-Nord et maintenant, étant bourgeoisée, selon elle, à Saint-Lambert avec ses caniches puis ses toiles invendues. Ça va être bien intéressant. Du côté de Rimouski, mercredi à la salle Desjardins à 20h, Michel Desrochers et son spectacle Mi-Cuit sont attendus. Elle dit que c'est un spectacle presque prêt. C'est idéal si vous avez envie de rire et si vous souhaitez secrètement qu'une trentenaire qui ne sait pas cuisiner vous donne la recette du bonheur. Jeudi à 19h40 au Colisée Financière Sun Life, c'est The Australian Pink Floyd Show qui nous attend. Ça fait partie de leur tournée The Happiest Days of Our Lives, Greatest Hits Tour. Depuis sa création, là, le groupe australien a vendu plus de 5 millions de billets. C'est produit dans 35 pays et est quand même qualifié par le Times de Londres comme le gold standard des spectacles hommages. Et aussi, le même jour, en même temps, à 20h à la salle Desjardins à Rimouski, Gab Bouchard arrive et sait comment ça marche un bon show. Lui qui profite de sa tournée pan-québécoise de Graphing, il revient avec un spectacle élaboré autour de son troisième album, un disque un peu plus lumineux que son prédécesseur. On y retrouve une influence country, folk, pop, rock, soul qui fait sa marque distinctive. Alors ça fait partie des shows qui seront à voir cette semaine chez nous. Elle se remet de blessures aux cordes vocales et à ce qui paraît, elle prend vraiment du mieux. Alors tant mieux pour elle. Voici Confetti et Charlotte Cardin à 633 Viva. Il y a toujours trop de...

C'est la réalité. Et là, faut faire attention à ce qu'on dit à nos enfants. Leur dire qu'ils sont intelligents, ça peut avoir un effet pervers. Alors, faut tout le temps se watcher, hein? Faut tout le temps faire attention. Et pourquoi faudrait, entre guillemets, pas leur dire qu'ils sont intelligents? Après David Usher et Marie-Mé à Viva.

0: 6:43 avec de belles percées de soleil. Si vous êtes du bon côté, il est c'est lundi aujourd'hui, on est le 14 septembre. Non mais ça, on en va ça d'encourager. Encourager. Je dis souvent à la blague, c'est les parents qui nous mélangent, puis c'est nous qui allons mélanger nos enfants. Mais je pensais pas être aussi sage dans la vie. Il y a une étude qui a été présentée dans le Journal of Educational Psychology qui dit que trop féliciter les jeunes enfants en leur disant qu'ils sont intelligents, là, ça pourrait les inciter à tricher. Ben voyons donc! Les chercheurs ont observé que les enfants de 5 et 6 ans qui ont reçu cette évaluation test ont triché à 64% lors d'un test suivant en s'étant fait dire qu'ils étaient intelligents. C'est presque le double par rapport à ceux qui ont été juste félicités. Hey, bravo, t'as bien fait ça. T'as fait des efforts, t'as eu de la chance ou l'examen était facile pour toi. Mais ceux qui ont dit hey, t'es intelligent, t'as réussi, ben ils ont 64% triché. C'est fou, pareil! Donc, c'est vraiment fascinant de voir comment on explique l'échec. Ça peut influencer le taux de tricherie. Ben, j'aurais jamais cru ça pour vrai. Pourquoi? C'est parce que les enfants qu'on dit malins, là, dans le bon sens du terme, ben, ils ressentent une pression à maintenir cette image-là. Donc, quand ils comprennent pas puis qu'ils sentent qu'ils ont pas la bonne réponse, ben, ils sont poussés à recourir à la malhonnêteté. Hey, ça, c'est fascinant. Puis d'un autre côté, moi, je connais des gens que leurs parents, quand l'enfant avait des bonnes notes, ben, ils en faisaient pas de cas. Non seulement il en faisait pas de cas quand il y avait des mauvaises notes, mais il en faisait pas de cas aussi quand il y avait des bonnes notes. Il laissait vivre, dans le fond. Puis plus tard, ces personnes-là, j'en connais au moins deux ou trois là, qui ont ce pattern-là, ben c'est comme ils ont une anxiété de performance, dans le sens où tout ce qu'ils font, c'est pas assez. Parce qu'ils recherchent cette validation-là, puis ils l'ont jamais trouvé quand ils étaient jeunes. Fait que d'un côté, tu dis que ton enfant est intelligent, tu le pousses à la tricherie. De l'autre côté, t'en fais pas trop de cas. Je veux pas dire que t'es indifférent, mais presque, là. Ben, ça va faire en sorte que ton enfant va trop se démener une fois à l'âge adulte. Qu'est-ce qu'on fait? Ben, on nous dit d'être factuel, comme t'as réussi. Est-ce que c'était facile pour toi? Est-ce que t'es fier? Est-ce que t'es fier de tes efforts? Ah là, par exemple, ça peut nous amener sur la bonne piste. Je ne suis pas psycho-éducateur, mais c'est ce que je lis. Puis je trouve pas ça fou en même temps. Fait que, ouais, c'est ça. Hey, t'es-tu fier de tes efforts? Ça va être notre nouvelle phrase clé, j'imagine. 6:46, Fred, je veux viva la musique. Au retour.
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Hey, j'aimerais prendre un temps pour souhaiter joyeux anniversaire à Andréanne Lefebvre aujourd'hui qui nous écoute ça nous fait plaisir de te savoir là. Si vous avez un souhait d'anniversaire, vous voulez pas passer à côté, ben hey, c'est le temps là. 418-723-2564, on est là pour vous. 654 Quint, la maison est grande. C'est nous autres, on passe ça de même, on prend un petit café puis on prend des nouvelles à vivre.

0: Les nouvelles avec Louis-Philippe Arnois-Harel s'en viennent dans un moment. La campagne électorale est en cours et là, c'est autour des cadres financiers du Parti libéral du Québec et du PQ. On va parler de l'économie canadienne avec un nouvel événement d'envergure. Tout ça, ça s'en vient dans un moment. Et en réserve, on a un souvenir de 96 qu'on pourra entendre dans le lunch 80-90-2000 avec Tracy Chapman. Tout ça au retour à Viva.
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4: Bon lundi, c'est Louis-Philippe Arnoy-Harel. Le Parti libéral a été la quatrième formation à présenter son cadre financier hier, dans lequel il promet d'atteindre l'équilibre budgétaire en 2029-2030 et évalue les promesses libérales à 12 milliards de dollars. Le Parti québécois est le dernier parti qui présentera le sien demain, en l'absence de son chef Paul Saint-Pierre Plamondon, qui se prépare aux deux débats de cette semaine. Chez Québec solidaire, Ruba Gazal s'est engagé à créer un service d'intervention de première ligne pour lutter contre la cyberviolence et le harcèlement en ligne, dans lequel le parti injecterait 10 millions de dollars. La chef caquiste, Christine Fréchette, a tenu son premier grand rassemblement de la campagne à Kingsey Falls, au centre du Québec. Elle a justifié abondamment son option autonomiste, qu'elle favorise plutôt que l'indépendance ou le fédéralisme. Les nouvelles restrictions concernant la prière dans des lieux publics sont entrées en vigueur hier au Québec. Les employés d'entreprises publiques et les étudiants doivent maintenant respecter d'autres règles limitant leur lieu de prière. Les nouvelles dispositions de la loi sur la laïcité de l'État adoptées en avril prévoient l'interdiction de salles de prière dans les institutions publiques. Elles interdisent aussi les pratiques religieuses collectives sur la voie publique et dans les parcs. Des institutions comme des universités ont commencé à mettre en application les règlements. Et pour terminer, c'est aujourd'hui que commence à Toronto le tout premier sommet canadien sur l'investissement qui sera inauguré par le premier ministre Mark Carney. Cet événement rassemble des centaines de dirigeants d'entreprises et vise à leur faire découvrir les perspectives d'investissement qui sont possibles au Canada. Ce sommet est un élément clé du plan de M. Carney pour stimuler l'investissement au Canada à hauteur de 1 000 milliards de dollars durant les 5 prochaines années. Les provinces sont invitées à présenter les projets qui pourraient être pertinents, relevant des secteurs de l'énergie, des minéraux critiques, de l'exploitation minière ou encore de l'intelligence.

0: week-end à plus long terme. C'est du beau soleil qui est attendu, puis des températures assez confortables. Demain 17, mercredi 22, et on retombe un peu plus dans les normales saisonnières pour terminer la semaine.
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0: Salut, bon lundi, c'est Jay qui est avec vous. Ben oui, je chevauche mon petit café, on prend des nouvelles. Puis à part de ça, si vous avez fait en fin de semaine, vous profitez, vous êtes-vous fait pogner par la pluie hier? Bon, qu'est-ce qui se passe de bon? Avez-vous regardé le gala des prix Gémeaux? Sinon, ben moi, j'ai le résumé pour vous et ma foi, il y a une série, on s'en attendait, qui a retenu l'attention. Et aussi une série peut-être à regarder si vous ne l'avez pas fait. On va aussi parler d'un fléau qui impacte nos mains à tous les jours, nos yeux et notre cerveau aussi. Mais qu'est-ce? Restez avec moi pour le savoir. Mais d'ici là, ça groove avec Tracy Chapman. On prend ça cool. C'est lundi, première journée de la semaine. Pas besoin d'avoir la boue dans le toupette. Give me one reason. 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

Hey, je fais la radio pour qui un matin? Je suis accompagné de qui là au bout de la radio? 418-723-2564, envoyez-moi un petit texto, j'aime toujours savoir à qui je parle. Qui nous écoute à cette heure-ci, à 7h08? Au showbiz hier, c'était la célébration de la télé québécoise. Avant, il y avait deux galas. Maintenant, il y en a juste un et c'est celui des Gémeaux. Et on s'en attendait. La série Empathie s'est vraiment imposée. C'est devenu la grande gagnante de la soirée en remportant 5 trophées, dont 3 en interprétation grâce à Florence Lompré, qui a écrit la série, mais qui interprète aussi le rôle principal. Il y a Brigitte Lafleur également. C'est son premier prix Gémeaux. C'est étonnant quand même pour Brigitte Lafleur et Benoît Brigitte. Hier, qui avait un rôle incroyable. En fait, tout le monde là-dedans avait des rôles incroyables. Si vous avez une série à regarder, c'est Empathie cette année. C'est tellement bon. Ça amène un coup d'œil vraiment humain aux enjeux de santé mentale et justement les établissements psychiatriques. Oh là là que c'est bon. Sinon, Survivor Québec saison 3 a été couronné meilleure télé-réalité. Dans les catégories interprétation, Émile Leproux-Cloutier pour son rôle dans Avant le crash, Julie Le Breton et Benoît McGuinness ont remporté les honneurs également dans Le retour d'Anna Brodeur, la deuxième saison. Du côté de l'animation, pour vrai, c'est l'année de France Baudouin. Elle a décroché 3 trophées pour son animation d'En direct de l'univers, ça c'est bien évident, mais aussi pour remporter, et j'ai souvenir encore, il y a Mani Soleimanou qui remporte également son premier prix Gémeaux pour son animation de l'aventure du monde des mondes, et ça a l'air vraiment bon. Puis il y avait le prix du public, puis c'est l'émission coup de cœur de l'année, les deux ont été remis à Empathie. Alors, je pense que ça en dit long. Il y a toutes des séries à regarder là dans la fiction avant le crash, le retour d'Anna Brodeur, Empathie. Je pense que vous avez du choix. Il y a de la bonne télé qui se fait chez nous malgré les contraintes budgétaires qui sont assez magistrales. Merci. Shakira nous attend avec un nouveau hit latino pour la rentrée. Elle va sortir ça jeudi prochain avec Maluma et on s'attend à ce que ce soit un succès planétaire parce qu'il y a 10 ans, les deux superstars colombiennes ont déjà fait un hit qui a pris d'assaut le monde entier. Nous, on l'a moins senti à cette époque-là avec le hit Chantare. Mais là, il y en a une nouvelle qui s'en vient pour Shakira, puis on attend ça impatiemment pour faire étirer l'été. On l'écoute ce matin, mais pas sa nouveauté parce qu'il n'est pas sorti encore. Burna Boy et Shakira, voici Die Die.

Dans le dernier droit avant l'autobus ou d'aller porter notre petit à la garderie, vous êtes à Viva, bon réveil. Et il y a un fléau qui nous afflige au niveau de la santé mentale, le doom scrolling, le défilement à l'infini de notre fil d'actualité sur les réseaux sociaux. Oui, ça a un impact sur notre cerveau, mais ça a aussi un impact sur notre corps. Mais comment ça se fait? Ben, Dr. J sera là pour vous parler de santé de façon approximative. Après Ariane Moffat, Réverbère. Un bon lundi à Viva.

0: Hey, bon lundi, bon début de semaine à 7h17. C'est Jay qui est avec vous à Viva. Je pense j'ai un peu mal. Dr. Jay! Oui, c'est moi, Dr. Jay. J'ai aucune formation, mais je lis des choses et je les relais de façon approximative. Je parle de santé. On sait que l'utilisation des téléphones intelligents, là, ça peut causer toutes sortes d'affaires. Surtout au niveau mental, là, tu sais, l'anxiété, puis l'hypervigilance, puis le taux de cortisol, donc le stress dans notre corps. OK? Oui. Mais moi, j'aimerais parler de votre corps physique et non de votre corps mental. La posture, connaissez-vous ça, le text neck, le coup de texto? Ça peut provoquer des douleurs dans le cou et les épaules. Juste le fait de regarder notre téléphone, mettons debout là, ou assis droit, on tire la tête vers en avant parce qu'évidemment notre bras il tombe un peu à la hauteur de notre sternum, puis bon, on regarde par en bas. C'est mauvais ça pour le cou et les épaules. Donc il y a une étude qui dit que la qualité de notre sommeil peut en être impactée, et aussi ça peut avoir un effet sur le manque d'activité physique. C'est les meilleurs indicateurs de douleurs cervicales que la posture elle-même. Ça veut donc dire que si vous dormez mal, si vous faites moins d'activité physique, il y a de très fortes chances que vous ayez des problèmes musculo-squelettiques au niveau du cou, des épaules et de la nuque. L'usage fréquent du téléphone peut causer une condition physique qui s'appelle la tenosynovite de Kervin, qui affecterait le pouce et le poignet aussi, surtout si on utilise toujours le même doigt pour déverrouiller l'appareil ou encore défiler. Et moi, je vais être honnête avec vous, là. Si on prend mes deux mains, qu'on regarde les auriculaires des deux côtés, là. L'auriculaire gauche, il y a clairement une coche dedans là à la deuxième phalange parce que mon téléphone se repose à cet endroit. Tu passes ta main, là, ton doigt sur mon doigt et tu sens qu'il y a un creux. Ben ça, c'est un signe qu'on utilise peut-être trop tout le temps la même main pour tenir notre téléphone. Donc on nous dit alterner les doigts et garder le poignet dans une position neutre peut aider. Une position neutre, ça serait quoi? C'est, je sais pas moi, prenez les mains, faites une prière, décollez-les, et ça c'est une position neutre, semble-t-il. Puis les yeux quant à eux, si on fait trop de doom scrolling, de défilement à l'infini, ben on cligne moins des yeux. Ça peut entraîner une sécheresse oculaire et pour contrer ça, la règle des 20-20-20 peut nous aider. C'est-à-dire qu'à chaque 20 minutes, on regarde à 20 pieds pendant 20 secondes. Donc, 3 fois à l'heure minimalement, on prend une pause de notre écran, on regarde à 20 pieds ou plus loin pendant 20 secondes. Et ça, c'est bon pour tous les écrans, surtout quand on fait du travail de bureau. Donc, c'est des petits signes comme ça. Avoir des problèmes de sommeil, avoir mal au cou, avoir mal au poignet, avoir mal aux doigts, c'est peut-être que vous utilisez trop votre téléphone intelligent. Alors, il y a plein de façons de se soustraire de ça, mais c'est quelque chose. Moi, je me rends compte le soir, là, j'ai mal au cou, j'ai les yeux secs. Qu'est-ce que vous pensez que ça veut dire? Ben, je devrais arrêter de faire l'autruche dans la cage de mes poules, vous dites, peut-être. Non, mais c'est quand même fascinant de voir qu'un petit appareil comme ça peut avoir des impacts sur notre vie. Mais en même temps, dans l'humanité, ça a toujours été ça. On s'est toujours adapté à notre environnement. Mais là, moi, que ça modifie ma main, ça me fait un peu sourciller. Il est 7h21, les nouvelles s'en viennent dans un moment et en réserve musicale, on a Maroon 5 qui va nous rappeler 2004. Ce hit a 21 ans et c'est incroyable. Vous en reviendrez pas au retour à Viva.
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14: Diffusion Mordicus présente le 17 septembre à 20h l'humoriste Mariana Mazza avec son spectacle Foie gras. En première partie sera présenté King Melrose. Le 15 septembre de 7h à Amqui, la MRC va accueillir deux expertes du groupe d'expertise pour le développement des cités interculturelles au Québec qui iront à la rencontre des employeurs de la région pour discuter de l'accueil et de l'intégration des nouveaux arrivants dans les organisations par le biais d'un déjeuner-discussion. Le marché nomade de la Matapédia sera le 19 septembre au château d'Amqui avec une exposition de voitures anciennes. Le 20 septembre à 15h à la Cabousse de Sébec sera présenté Monsieur l'Abbé, un spectacle de chansons et de monologues. Ce spectacle est le dernier de la saison estivale à la gare patrimoniale Maison de la Culture de Sébec.
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14: Bon matin, ici Christophe Moquin pour vos nouvelles. Le camping d'Amqui a entamé une transition administrative cet été, ce qui a généré des changements de ressources humaines suscitant des congédiements ainsi que des modifications dans l'organisation. En effet, en novembre dernier, cet organisme à but non lucratif a conclu un amphithéose avec la ville d'Amqui qui a pour effet de dissocier complètement les deux entités au niveau opérationnel et amenant de nouvelles responsabilités à l'organisme. Le conseil d'administration a donc engagé Pierre-Luc Denoncourt à titre de directeur général pour gérer les installations et répondre aux nouvelles obligations du camping. Un plan d'action sur 5 ans a donc été déposé pour moderniser l'organisation, apportant une grande réflexion, entre autres au niveau des ressources humaines. Des changements s'imposaient par le besoin en évolution et les enjeux de pénurie de main-d'œuvre, a expliqué le directeur général à notre équipe. Cette restructuration a permis d'ouvrir des postes à temps plein durant la période d'ouverture à plusieurs employés et quelques changements au sein de l'équipe de responsables de département. Cet été donc, les usagers du camping ont pu constater des départs d'employés qui se traduisent majoritairement par des retraites. La fête de l'automne aura lieu au parc de la Pointe de Causse-Abscale de 13h à 16h le 10 octobre, offrant des activités célébrant la saison des feuilles colorées tout l'après-midi. Organisé par le Comité de la politique familiale municipale, l'événement propose le retour de l'atelier de décoration de citrouille, la dégustation d'un potage à la citrouille cuisiné par les membres du cercle de fermières, des jeux thématiques, un coin photo et le trampoline sera en service. En nouveauté, un kiosque de vente de légumes sera sur place grâce à une collaboration avec les jardins Hallé. Si la température n'est pas au rendez-vous, l'événement sera reporté au lendemain. C'est ce qui complète vos nouvelles. 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
0: Une matinée confortable pour débuter la semaine dans la vallée, mais il y a de la pluie. Quelques averses qui vont cesser tard cet après-midi, mais on devrait avoir notre part de soleil en terminant la journée. Les nuits sont froides, hein? On s'en rend compte, et ça fait pas exception ce soir et cette nuit avec un minimum de 3, mais je vous rassure, pour le restant de la semaine et même le week-end à plus long terme, c'est du beau soleil qui est attendu, puis des températures assez confortables. Demain 17, mercredi 22, et on retombe un peu plus dans les normales saisonnières pour terminer la semaine.
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0: On a tous été pareils dans notre jeune temps quand on allait à nos premières sorties à la bibliothèque au primaire. Le livre des records Guinness nous a toujours fascinés. Je sais pas pour vous, mais moi, c'était de belles lectures. De connaissances générales, mais d'une utilité très faible. Et là, il y a un nouveau record qui est battu. Je me pose des questions sur l'humanité. On a tous des collections bizarres, OK? Je vous juge pas. Avez-vous une collection spéciale? 418-723-2564. Peut-être que vous pourriez être intronisé dans ce livre récapitulatif des records de la dernière année. Pour tout de suite, un bon réveil dans l'est du Québec, dans la vallée, la Matanie, le Grand Rimouski, la Métis, la Côte-Nord. Maroon 5, This Love, à Viva!

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2: Non, mais il y a toutes sortes de gens sur la planète. C'est correct, c'est ce qui fait de notre planète quelque chose de varié, quelque chose de fascinant. On jase de même. On jase juste de même. On jase de même. Mais tu sais, à un moment donné, il y a des gens différents que je comprends pas. Puis je sais pas si un jour je vais comprendre, mais je les accueille à bras ouverts de toute façon. Il y a des gens qui se lèvent le matin avec des objectifs raisonnables, c'est-à-dire « Hey, j'aimerais ça faire l'épicerie en revenant de travailler, ça serait fait. » Ou « À soir, faut vraiment que je plie le linge. » Mais il y a d'autres qui se disent « Aujourd'hui, je vais devenir la personne au monde qui possède plus d'objets en forme de grenouille. » Mais écoute, c'est correct. Le livre des records 2027 vient de sortir, puis pour vrai, des fois, je me sens turbo-ordinaire, là. C'est une personne qui s'appelle Prenez Susan Burgos en Californie et elle possède 13 201 objets liés aux grenouilles. Elle a commencé sa collection après avoir trouvé une petite rainette dans sa cuisine en 1983, qui est une véritable grenouille, là. Puis sa passion, ben c'est tellement sérieux qu'elle a dû s'acheter une deuxième maison avec un grand garage pour tout entreposer. Tu sais, là, le... Ceux qui... Il y a une émission là qui ramasse des affaires. Là. Comment ça s'appelle, donc? Désastre extrême. Non. Désordre extrême. Voilà. C'est le genre d'affaire de même. Il y a aussi Ruth Amos au Royaume-Uni qui a construit le plus grand sèche-cheveux fonctionnel au monde, le séchoir à cheveux. Là, 1,75 mètres de long puis 1,5 mètre de haut. Puis ça fonctionne vraiment avec un ventilateur industriel puis des éléments chauffants. Mais pour sécher votre toupette, par exemple, là, ça prend un peu de place dans la salle de bain, puis ça se peut que ce soit pas juste ça qui sèche. OK, ceux qui détestent se stationner. Il y a un mécano qui en Italie qui a fait une voiture électrique qui mesure seulement 50 cm de large. C'est quelque chose. Ça peut accueillir juste une personne. Ça roule à 15 km/h. C'est pas autorisé sa route. Mais pour le stationnement en parallèle, c'est assez hot, merci. OK, Phoenix Giselle Hicks est devenue prof de yoga à seulement 5 ans et 337 jours. Elle avait complété une formation de 200 heures, puis à 7 ans. Donc aujourd'hui, elle donne encore des cours à des enfants de son âge. 200 heures! Hey, c'est l'enfant le plus scolarisé de la Terre. C'est quelque chose! Elle donne des cours de yoga, elle a 7 ans! C'est malade. Il y a Hugo, un cheval de Shire, okay, qui mesure 2 mètres au garrot. Le livre des records a même été contacté par ses propriétaires parce que les gens du coin disaient « Hey, il y a un cheval gigantesque ici, vous devriez venir le voir. » Fait que les gens sont venus puis sont allés le voir. Ben, c'est des histoires complètement folles qui font que ces gens-là détiennent un record Guinness aujourd'hui. Est-ce qu'il y a des gens dans votre entourage qui ont des collections un peu étranges? 418-723-2564. Il y a une auditrice qui m'a écrit. Elle dit « J'ai une collègue dans un autre centre de service au Québec qui collectionnait des bibelots et des trucs de cochons. » Elle dit « C'était malaisant quand il venait nous montrer lors des congrès des photos de sa maison qui étaient plein de trucs de cochons. » Des cochons! C'est exactement la même affaire que la madame avec ses grenouilles, là. C'est la même chose! Fait que je vais profiter du fait que ma belle-mère est outre-mer présentement pour dire que chez elle, il y a beaucoup d'affaires avec des poules. On aime beaucoup les affaires de poules. Ben, je peux comprendre. Je pense que je suis en train de devenir un peu comme ma belle-mère en vrai. J'ai des vraies poules. J'ai pas de décoration avec des poules, par exemple. Je pense. Je crois. Je vais vérifier. On est tous un peu coupables de ce genre d'affaires-là, en vrai. Mais on se retrouve pas tous dans le livre des records. Gabriel Fredette avec le bon choix, il est 7h36. Quelques brins de pluie qui tombent chez nous. Ça va être à l'image de la journée. Un bon réveil à Viva.
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1: Ouais, ben clairement, c'est un lundi de parapluie ou d'imperméable aujourd'hui, temps plutôt incertain, mais en fin de journée, ça va s'éclaircir puis le soleil va s'installer chez nous. Ça, c'est des bonnes nouvelles. On est le 14 septembre à 7h38. Il y a l'artiste de l'été, Ella Langley, qui nous attend avec sa nouveauté au retour. Viva la musique!
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7h45, vous êtes à Viva. On commence la journée du bon pied au travers de la grisaille, malgré que ce soit lundi, parce qu'on vous fait une fleur avec le... Voilà ta toune! Deux chansons qui s'affrontent. Laquelle choisirez-vous aujourd'hui? Enrique sera parmi nous. C'est un duel d'Enrique parce qu'on veut qu'il fasse beau, qu'il fasse chaud. Rhythm Divine, c'est mon choix. Et celui du département de la musique, c'est Be With You. Ça sera pas un choix facile, je vous avouerai. Est-ce que ça va être Rhythm Divine ou Be With You? Vous textez votre choix au 418-723-2564 et la chanson gagnante va jouer. C'est peut-être la vôtre qui va jouer après les nouvelles à 8 heures. Laetitia Jiménez, Destino, on reste dans le soiré à Viva.

Si vous avez besoin d'un peu de chaleur, un peu de réconfort en cette fin d'été, milieu du mois de septembre, après la rentrée scolaire, ça frappe dur sur le corps, hein? Ben, j'ai quelque chose pour vous. Après Kevin Parent en 1997, il y a bientôt 30 ans, il chantait Boomerang à Viva.

Yes, à 7h52. 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Comme la plus récente de Marie-Mé, version country en collaboration avec Savannah Jade. Voici Kiss My Glass Aviva.

0: Les infos s'en viennent avec Louis-Philippe Arnoirel. Il sera question de la campagne électorale provinciale qui se poursuit. Et maintenant, c'est les cadres financiers qui défraient la manchette. Le PLQ a présenté le sien. Le PQ va le présenter aussi bientôt. Et parlant d'économie, on parle cette fois-là de l'économie du côté pan-canadienne avec un nouvel événement qui arrive et qui a pas mal d'envergure. Louis-Philippe va nous présenter ça dans un moment. Puis, la chanson gagnante du Voilà ta toune nous attend juste au retour. Il est 7h57. Bon réveil. 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
5: Bon lundi, c'est Louis-Philippe Arnoy-Harel. Le Parti libéral a été la quatrième formation à présenter son cadre financier hier, dans lequel il promet d'atteindre l'équilibre budgétaire en 2029-2030 et évalue les promesses libérales à 12 milliards de dollars. Le Parti québécois est le dernier parti qui présentera le sien demain, en l'absence de son chef Paul Saint-Pierre Plamondon, qui se prépare aux deux débats de cette semaine. Chez Québec solidaire, Ruba Gazal s'est engagé à créer un service d'intervention de première ligne pour lutter contre la cyberviolence et le harcèlement en ligne, dans lequel le parti injecterait 10 millions de dollars. La chef caquiste, Christine Fréchette, a tenu son premier grand rassemblement de la campagne à Kingsey Falls, au centre du Québec. Elle a justifié abondamment son option autonomiste, qu'elle favorise plutôt que l'indépendance ou le fédéralisme. Les nouvelles restrictions concernant la prière dans des lieux publics sont entrées en vigueur hier au Québec. Les employés d'entreprises publiques et les étudiants doivent maintenant respecter d'autres règles limitant leur lieu de prière. Les nouvelles dispositions de la loi sur la laïcité de l'État adoptées en avril prévoient l'interdiction de salles de prière dans les institutions publiques. Elles interdisent aussi les pratiques religieuses collectives sur la voie publique et dans les parcs. Des institutions comme des universités ont commencé à mettre en application les règlements. Et pour terminer, c'est aujourd'hui que commence à Toronto le tout premier sommet canadien sur l'investissement qui sera inauguré par le premier ministre Mark Carney. Cet événement rassemble des centaines de dirigeants d'entreprises et vise à leur faire découvrir les perspectives d'investissement qui sont possibles au Canada. Ce sommet est un élément clé du plan de M. Carney pour stimuler l'investissement au Canada à hauteur de 1 000 milliards de dollars durant les 5 prochaines années. Les provinces sont invitées à présenter les projets qui pourraient être pertinents, relevant des secteurs de l'énergie, des minéraux critiques, de l'exploitation minière ou encore de l'intelligence artificielle. C'est ce qui complète vos actualités Arsenal Média. Passez une bonne journée sur nos ondes.
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7: Une matinée confortable pour débuter la semaine dans la vallée, mais il y a de la pluie. Quelques averses qui vont cesser tard cet après-midi, mais on devrait avoir notre part de soleil en terminant la journée. Les nuits sont froides, hein? On s'en rend compte, et ça fait pas exception ce soir et cette nuit avec un minimum de 3, mais je vous rassure, pour le restant de la semaine et même le week-end à plus long terme, c'est du beau soleil qui est attendu, puis des températures assez confortables. Demain 17, mercredi 22, et on retombe un peu plus dans les normales saisonnières pour terminer la semaine.

Parce que le Voilà ta toune s'en vient, le temps de vous dire qu'au Showbiz, on vous organise une semaine culturelle. Et également, si vous avez quelqu'un qui est pris avec le rhume des foins, là, les graminées, puis tu te quittes, qui éternue à tout vent. Ça vient d'où ça, à vos souhaits? Pourquoi on dit ça? Ah, j'ai la réponse pour vous. Mais nous y voici, c'est l'heure du Voilà ta toune! Hey, je prends le temps de saluer Lolo de la Vallée. Il y a Myriam également avec sa fille Océane qui nous écoute religieusement. Il y a Vanessa Campion. Vous avez été nombreux à voter et c'était très partagé. Et par quelques votes seulement, on va revenir il y a de ça 26 ans. Et c'est incroyable que ça fasse 26 ans. Enrique nous réchauffe et peut-être va faire sortir le soleil pour quelques secondes dans l'est du Québec et sur la côte nord. Voici Be With You. À Viva!

Eh hey oui, ça arrête de même, hein? C'est quelque chose. Il est 8h08, un bon début de semaine. Ah, c'est lundi aujourd'hui, on est le 14 septembre. Au showbiz, beaucoup d'activités cette semaine. Je fais un tour d'horizon assez complet de tout ce qui s'en vient, OK? Puis il y en a pas mal. Alors, mercredi, 19h à l'école secondaire de Matane à l'Audito, il y a Mariana Mazza et son spectacle Foie gras. Et elle sera le lendemain, jeudi, à la salle Jean Cossette d'Amqui avec en première partie King Melrose pour son troisième spectacle. Elle décide de s'exprimer avec sa tête et son cœur et pour faire changement dans ce One Woman Show. Elle parle de son enfance à Montréal-Nord et maintenant, étant bourgeoisée, selon elle, à Saint-Lambert avec ses caniches, puis ses toiles invendues.

Ça va être bien intéressant. Du côté de Rimouski, mercredi à la salle Desjardins à 20h, Michel Desrochers et son spectacle Mi-Cuit sont attendus. Elle dit que c'est un spectacle presque prêt. C'est idéal si vous avez envie de rire et si vous souhaitez secrètement qu'une trentenaire qui ne sait pas cuisiner vous donne la recette du bonheur. Jeudi à 19h40 au Colisée Financière Sun Life, c'est The Australian Pink Floyd Show qui nous attend. Ça fait partie de leur tournée The Happiest Days of Our Lives. Greatest Hits Tour. Depuis sa création, là, le groupe australien a vendu plus de 5 millions de billets. C'est produit dans 35 pays et est quand même qualifié par le Times de Londres comme le gold standard des spectacles hommages. Et aussi, le même jour, en même temps, à 20h à la salle Desjardins à Rimouski, Gab Bouchard arrive et sait comment ça marche un bon show. Lui qui profite de sa tournée pan-québécoise de Graphing, il revient avec un spectacle élaboré autour de son troisième album, un disque un peu plus lumineux que son prédécesseur. On y retrouve une influence country, folk, pop, rock, soul qui fait sa marque distinctive. Alors, ça fait partie des shows qui seront à voir cette semaine chez nous. À 8h10, peut-être quelques éclaircies, mais surtout des bons souvenirs à Viva, Starship, Nothing's Gonna Stop Us Now.

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3: Ça sort d'où ça? Pourquoi faire qu'on dit ça? Qu'est-ce que c'est ça? Expliquez-moi donc ça. Pourquoi on dit à tes souhaits quand quelqu'un éternue? Parce qu'avant, là, un éternuement, c'était pas juste considéré comme juste un hatchoum un peu fatigant. Non, non, non, non. Hey, c'était quelque chose. Dans plusieurs traditions anciennes, là, on disait que c'était surnaturel d'éternuer. Mais c'est vrai que c'est plus fort que nous. On croyait, entre autres, que ça pouvait être lié à l'âme, aux esprits ou à la maladie. Ben, en tout cas, la maladie, c'était pas faux, là, quand on a un rhume, par exemple. Alors, souhaiter quelque chose de bon à la personne qui venait d'éternuer, ben, c'était peut-être une façon de la protéger des mauvais esprits puis de la maladie. Il y a une histoire très populaire aussi par rapport à ça. En l'an 590, il y avait une épidémie de peste à Rome. Et le pape Grégoire, à l'époque, Grégoire le Grand, aurait demandé aux gens de bénir les personnes qui éternuaient. C'est une belle histoire, mais là, attention, il y a des historiens qui peuvent pas confirmer que c'est réellement à l'origine de « à tes souhaits », mais tu sais, bénir, c'est « bless you » aux États-Unis, par exemple, l'anglophonie, c'est quelque chose qu'on entend « bless you » beaucoup. Ce qu'on sait, c'est que les éternuements ont longtemps été entourés de superstitions et de formules de protection, comme si, justement, c'était les mauvais esprits qui s'emparaient de nous. Donc, quand quelqu'un éternue, on lui souhaite à tes souhaits, c'est pour lui souhaiter du bonheur, parce qu'en ce moment, en éternuant, il a le malheur. Hey, moi, ça m'arrive des fois. En onde, là, j'ai le micro ouvert, je me mets à parler, puis j'ai pas le choix. Faut que ça sorte. Fait que j'ai vraiment... J'ai le démon en moi, clairement, là. 8h16, merci d'être à Viva. C'est Stromae, Pomme et Coldplay, ma meilleure ennemie, la radio de Viva la Casa, c'est Viva.

0: 19, vous êtes à Viva d'un bout à l'autre de l'Est du Québec, sur la Côte-Nord, dans la Vallée, la Matanie, le Grand Rimouski, la Métis. C'est Jay qui est avec vous. On va s'informer dans un instant. Et en musique, oh, ça va commencer votre semaine sur les chapeaux de roue. Ray nous attend avec Where's My Husband.
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9: Bon matin, ici Christophe Moquin pour vos nouvelles. Le camping d'Amqui a entamé une transition administrative cet été, ce qui a généré des changements de ressources humaines suscitant des congédiements ainsi que des modifications dans l'organisation. En effet, en novembre dernier, cet organisme à but non lucratif a conclu un amphithéose avec la ville d'Amqui qui a pour effet de dissocier complètement les deux entités au niveau opérationnel et amenant de nouvelles responsabilités à l'organisme. Le conseil d'administration a donc engagé Pierre-Luc Denoncourt à titre de directeur général pour gérer les installations et répondre aux nouvelles obligations du camping. Un plan d'action sur 5 ans a donc été déposé pour moderniser l'organisation en portant une grande réflexion, entre autres au niveau des ressources humaines. Des changements s'imposaient par le besoin en évolution et les enjeux de pénurie de main-d'œuvre, a expliqué le directeur général à notre équipe. Cette restructuration a permis d'ouvrir des postes à temps plein durant la période d'ouverture à plusieurs employés et quelques changements au sein de l'équipe de responsables de département. Cet été donc, les usagers du camping ont pu constater des départs d'employés qui se traduisent majoritairement par des retraites. La fête de l'automne aura lieu au parc de la Pointe de Causse-Abscale de 13h à 16h le 10 octobre, offrant des activités célébrant la saison des feuilles colorées tout l'après-midi. Organisé par le Comité de la politique familiale municipale, l'événement propose le retour de l'atelier de décoration de citrouille, la dégustation d'un potage à la citrouille cuisiné par les membres du cercle de fermières, des jeux thématiques, un coin photo et le trampoline sera en service. En nouveauté, un kiosque de vente de légumes sera sur place grâce à une collaboration avec les jardins Hallé. Si la température n'est pas au rendez-vous, l'événement sera reporté au lendemain. C'est ce qui complète vos nouvelles. 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
0: Une matinée confortable pour débuter la semaine dans la vallée, mais il y a de la pluie. Quelques averses qui vont cesser tard cet après-midi, mais on devrait avoir notre part de soleil en terminant la journée. Les nuits sont froides, hein? On s'en rend compte, et ça fait pas exception ce soir et cette nuit avec un minimum de 3, mais je vous rassure, pour le restant de la semaine et même le week-end à plus long terme, c'est du beau soleil qui est attendu, puis des températures assez confortables. Demain 17, mercredi 22, et on retombe un peu plus dans les normales saisonnières pour terminer la semaine.
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2: Un bon début de semaine dans la vallée de la Matapédia. On a eu certainement un gros week-end pour notre journaliste Christophe qui s'est sûrement fait poser plein de questions avec le lancement de la programmation de Diffusion Mordicus jeudi dernier. Christophe, t'es là pour nous parler de ton projet. Ça fait plus de 2 ans que tu travailles dessus. Qu'est-ce que tu vas nous présenter le 12 novembre officiellement?
3: Ouais, en fait, comme tu l'as dit, ça fait 2 ans qu'on travaille avec Diffusion Mordicus, qui est le coproducteur, sur un gros projet de série documentaire en 4 épisodes qui s'appelle « Au-delà des larmes », où pendant 2 ans, je suis allé à la rencontre de personnes pour me parler du deuil, pour me parler aussi de la mort, la mort, mais aussi la vie, tu sais, comment qu'on concevoit la mort par rapport à la vie, avec entre autres 3 personnalités du Bas-Saint-Laurent, soit Geneviève Gagné, Céline Raymond et Michel Germain, qui sont venus me parler de leur expérience, car ils ont vécu chacun dans leur vie respective 3 drames reliés à la mort. Donc c'est une série un peu qui veut parler de ces sujets-là, un peu les décortiquer, puis essayer un peu de trouver un sens à tout ça, là.
2: Parce que parler de la mort, c'est vraiment pas évident, tu sais, c'est sûr que c'est quelque chose d'émotif. Au travers de ces 3 contacts-là, toi, tes yeux, qu'est-ce qui ressort le plus et qu'est-ce qu'on peut découvrir dans ta série documentaire?
3: Je pense que ce qui ressort le plus, surtout des 3 personnalités principales, ça, c'est l'émotion, en fait, qu'ils avaient à me raconter ça. C'était des moments de leur vie qui leur est arrivé il y a longtemps. On parle des années 90, le début des années 2000, ouais. Et début des années 2010, ma mémoire est bonne. Donc, ils ont eu le temps d'absorber, ils ont eu le temps d'en parler, mais ils sont quand même dans l'émotion. C'est ce qu'ils voient, que tu sais, un deuil, c'est quelque chose qui, je suis pas psychologue, là, mais c'est quelque chose qui vient vraiment affecter la personne qu'on peut être, surtout quand on vit des deuils comme ça. Donc, c'était beau, en fait, de voir leur émotivité à travers ma caméra, puis de capter ces moments-là qui, au final, ont été 3 moments uniques d'entrevue.
2: Oui, c'est sûr. Ben, tu sais, en même temps, tu parles de l'émotivité. Il y a quelqu'un de très brillant un jour qui m'a dit, tu sais, Jay, quand on a de la peine, quand il y a un événement qui arrive comme un décès, on n'arrête pas d'avoir de la peine, on s'habitue à elle. C'est peut-être ça qu'on va découvrir dans ta série documentaire. Et là, il y a plusieurs visionnements qui vont être possibles en avant-première parce que le lancement pour le grand public sera le 12 novembre sur YouTube. Mais tu as 2 rendez-vous également à nous donner pour qu'on puisse échanger puis aller les voir, du moins les premiers épisodes en primeur.
3: Oui, j'ai 2 rendez-vous qui s'annoncent tellement magnifiques. Premièrement, le 25 septembre prochain à la salle Jean Cossette d'Amqui à Diffusion Mordicus, on fait le grand lancement de la série. Donc, on présente le premier épisode. Donc, vous pourrez voir les 30 premières minutes de la série en totale exclusivité. Puis ça va être une grosse soirée pour lancer la série en compagnie aussi des 3 personnalités principales. Principaux de la série qui vont être là sur place. Puis le 7 octobre, au soir à la bibliothèque Bertrand B. Leblanc à Lac-aux-Saumons, on représente aussi ce premier épisode, mais là dans une formule un peu plus intimiste, en mode petit rassemblement. Là. Puis bien entendu, dans les 2 événements, il y aura aussi possibilité, après l'écoute, de période de questions, de discussions avec moi, qui ont travaillé sur la série, puis aussi sur ce sujet-là, parce que c'est une série que, oui, j'ai fait dans un objectif personnel d'aller à la rencontre de ce sujet-là, mais c'est un sujet qui, au final, touche tout le monde et peut affecter tout le monde à différents niveaux. Donc, c'est un peu ça que j'ai voulu apporter à la série. Et bien entendu, dès le 12 novembre, ça sort sur YouTube. Les 2 premiers épisodes vont sortir le 12 novembre. Ensuite de ça, au compte-gouttes, à chaque semaine, ça va être 1 épisode pour arriver à la finale, le 4e épisode, à la fin du mois de novembre. Donc, le mois de novembre, gros rassemblement Internet, gros événement. Là, on écoute cette série-là.
2: Au-delà des larmes, c'est un documentaire en 4 épisodes de toi, Christophe Moquin. On va pouvoir suivre ça, évidemment, et tu sauras certainement nous en parler davantage en personne les 25 septembre et 7 octobre prochains. Je te laisse à tes communiqués de presse et à tes rendez-vous puis tes discussions pour notre prochain bulletin de nouvelles. Puis je te remercie, Christophe.
3: Oui, merci. Puis si vous voulez plus de détails sur la série, bien entendu, suivez mes réseaux sociaux, Christophe Moquin sur Facebook, sur Instagram, sur TikTok. je vais continuer là, au courant des prochains jours, des prochaines semaines, à parler de cet événement-là. Donc, tous les détails vont être sur mes différents comptes. Merci beaucoup, Jay.
4: Ça fait plaisir, voyons.
3: Merci, c'est à l'antenne.
4: Salut.

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quand même, j'ai veillé un peu hier, là. Oui, pour me mettre à jour sur tout ce que ma télévision voulait me présenter. Ben, principalement quand c'est soir de gala, je suis bien curieuse de voir comment ça se passe. 41e gala des prix Gémeaux hier soir, on fêtait notre télévision. Est-ce que l'émission pour laquelle vous aviez voté a gagné? Hein? Choix du public? Honnêtement, on aura l'occasion d'y revenir là, d'ici votre heure de lunch. Ça, c'est sûr, on va se jaser. De glam aussi, de la part du mari de Taylor Swift. Oui, oui, il était chic. Il allait pas aux Gémeaux, mais pas loin. Également, des nouveautés à venir aussi pour les artistes qu'on aime. Je vais vous glisser un mot sur Bryan Adams. Aussi, on va prendre des nouvelles de Charlotte Cardin, entre autres, parce qu'on en a. Alors, on l'aura en musique, ça, c'est sûr. Et parlant de musique, Sam Hunt est en réserve. Et pour tout de suite, Teddy Swims s'invite à Viva.

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Justin Bieber s'invite dans les prochaines secondes à Viva et on a appris la semaine passée que son père allait faire son entrée dans la version anglophone canadienne des Traîtres, toujours animée aussi par Karine Vanasse, tout comme la version francophone. Alors pour la quatrième saison, il y a plusieurs personnalités bien connues du public qui vont joindre à l'aventure. Et puis quand même le père de Justin Bieber, qui s'appelle Jeremy Bieber, eh ben il est suivi par plus de 2 millions d'abonnés sur Instagram. Alors certainement qu'il y aura un grand nombre de téléspectateurs qui vont suivre la version anglophone des Traîtres qui va commencer du côté de CTV et le lendemain, ce sera présenté à Crave dès le 21 septembre. Prochain avis aux intéressés. Alors son fils s'invite avec Usher et Snoop Dogg, entre autres, sur Pitches à Viva.

Patrice Michaud et vous êtes ici. Oui, vous avez choisi Viva. Un gros merci, Patrice Michaud, qui est en train de nous préparer de la nouveauté parce que selon les dernières publications sur ses réseaux sociaux, il est en studio. Je reste à l'affût, c'est bien certain. Dans les prochaines, Charlotte Cardin s'invite et on a des nouvelles de son état de santé. Je vous mets à jour. On aura également Jeff Posé aussi avec Emmêlé dans ses cheveux. Mais pour tout de suite, voici le classique de Paul Young, Every Time You Go Away. Parce qu'ici, c'est

0: Charlotte Cardin, feel good dans Viva l'avant-midi. Ben, c'est justement ce qui se passe avec Charlotte Cardin. Elle se porte beaucoup mieux. Vous vous rappelez qu'en août dernier, elle avait annoncé l'annulation de plusieurs concerts en Europe, les festivals en Belgique, en Pologne, en Hongrie. Alors, elle avait même dû écourter un spectacle dû à une extinction de voix. Et là, elle avait finalement une blessure aux cordes vocales qui tardait à guérir. Donc, elle n'avait pas le choix de prendre du repos, du temps pour elle. Et c'est ce qu'elle a fait. Alors, du temps en famille. Elle est même allée pêcher avec son chum Alyosha Schneider. Alors, elle a publié la bonne nouvelle sur son compte Instagram, accompagné de photos, justement. Elle a dit « Mes cordes vocales vont finalement beaucoup mieux. Après un temps de convalescence en silence et en famille, je me sens ressourcée et prête. » Oh, ben là, ça, c'est vraiment une bonne nouvelle. Elle a pas précisé la date de son retour sur scène, mais en tout cas, c'est bien parti, son affaire. À venir dans un instant, Shania Twain. Et From This Moment, à Viva!
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Québec sera bien représenté à la télévision américaine ce soir. Alors, le phénomène angine de poitrine se retrouvera du côté de l'émission de Jimmy Fallon, rien de moins. Alors, une première apparition à la télévision américaine pour ce groupe originaire du Saguenay-Lac-Saint-Jean. Et ça sera diffusé ce soir, si jamais vous êtes curieux de voir ça, parce que là, angine de poitrine est en pleine tournée aux États-Unis. Alors, ils vont partager le temps d'écran aux côtés, entre autres, de Salma Hayek. Alors, il y a quand même pire comme moment. Et je vous rappelle que la popularité là, du duo saguenéen avait explosé sur le web en début d'année après l'enregistrement d'une performance lors du Festival Transmusical de Rennes en France. Et le groupe de musique, justement, avait attiré aussi les foules, hein, une foule monstre, dit-on, à la Place des Arts dans le cadre du Festival de Jazz de Montréal. Et là, ben, ils seront de retour en sol québécois en novembre prochain après avoir complété une tournée européenne. Alors, effectivement, on est maintenant rendu international du côté d'angine de poitrine. Roxane Bruno et Michael Bublé s'invitent avec leur relecture francophone de Home. Bon début de semaine à Viva!

dans Viva l'avant-midi, lui qui a donné son tout premier spectacle de son nouveau show acoustique Bien assis en fin de semaine. Alors c'est parti, spectacle beaucoup plus intime en compagnie de Marc Dupré. Pour toutes les dates, ça se passe sur le marcdupré.com. Voici Camila Cabello et Ed Sheeran à Viva.

0: Swift s'invite dans un instant à Viva et je sais pas si vous avez vu passer la publicité de son mari, le footballeur Travis Kelce, pour Tommy Hilfiger. Alors, il a partagé ça sur ses réseaux sociaux il y a quelques jours à peine, puis c'est sûr qu'il est tiré à quatre épingles. Ses looks sont vraiment trop beaux, évidemment, parce qu'il représente la marque. Il se promène dans les rues de New York, il croise mannequins, joueurs de tennis. Alors, plein de monde super connu. Mais à un moment donné, il rentre dans sa chambre d'hôtel pour y retrouver sur son lit... Non, pas Taylor Swift. Non, Wendy. Wendy, qui est le nouvel animal de compagnie de Travis Kelce et de Taylor Swift. Alors, une magnifique chienne blanche avec le poil qui a l'air tellement doux. On dirait un toutou, une chance qu'elle bouge parce que je dirais que c'est une peluche, là, honnêtement. Pas trop grande, pas trop petite, juste parfaite. Puis, les paparazzis étaient déjà à l'affût parce qu'on avait vu cette chienne-là grimper dans le jet privé des deux vedettes. Mais là, on se demandait bien, puis donc, ils ont-tu un chien? Ben oui, c'est confirmé. Elle qui est déjà maman, en plus, Taylor Swift, hein, de trois chats. Alors, on va dire plutôt une maîtresse. Alors, Meredith, Olivia et Benjamin, et maintenant Wendy, s'ajoutent à la famille. Elle s'invite avec A New Hit, A New You, dans un instant, Viva.
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4: Bonjour, ici Christophe Moquin pour vos nouvelles. Le camping d'Amqui a entamé une transition administrative cet été. En effet, en novembre dernier, cet organisme à but non lucratif a conclu une emphytéose avec la ville d'Amqui qui a pour effet de dissocier complètement les deux entités au niveau opérationnel et amenant de nouvelles responsabilités à l'organisme. Cette restructuration a permis d'ouvrir des postes à temps plein durant la période d'ouverture à plusieurs employés et quelques changements au sein de l'équipe de responsables de département. Cet été donc, les usagers du camping ont pu constater des départs d'employés qui se traduisent majoritairement par des retraites. L'Assemblée générale annuelle de l'organisme de bassin versant Matapédia-Ristigouche a eu lieu le 9 septembre dernier, exposant une année 2025-2026 sous le signe de changements et de projets majeurs pour les lacs et rivières de la région. Lors de la dernière année, ce sont 8473 heures qui ont été attribuées à divers projets. C'est ce qui complète vos nouvelles. 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

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Sabrina Carpenter s'invite à Viva.

0: s'invite dans un instant dans Viva l'avant-midi et elle a fait tourner beaucoup de têtes parce qu'elle était de passage à la Fashion Week de New York il y a à peine quelques jours aux côtés de son mari, l'acteur Callum Turner. Alors évidemment que ça a fait couler beaucoup d'encre hein, parce qu'il y avait plusieurs stars également. Anne Hathaway, entre autres, était là. Et puis c'est sûr que les looks de Dua Lipa sont juste trop parfaits. Sophie Turner également. Alors le magazine Vogue nous en parle. Et surtout, l'agenda est assez rempli hein, pour les nouveaux mariés, ça c'est sûr. Vous savez que ça s'est passé cet été. Par la suite, ils sont allés en lune de miel en Italie. Et là, eh ben, ça a l'air que Dua Lipa passe du temps en studio à Stockholm. Et on espère, comme ça, avoir une bande originale à l'été 2027. De la nouvelle chanson, de la nouveauté pour Taylor Swift, ça serait juste parfait. Et Callum Turner, ben, lui, fait la promotion en ce moment de One Night Only. Alors, son nouveau film, et ça a l'air qu'il fait des essais pour devenir le prochain James Bond aussi. On va rester à l'affût, c'est bien certain. Ne bougez pas parce que Houdini est à venir. Dua Lipa s'en vient, Viva.
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Notre prochain groupe invité devait monter sur scène au Centre Bell de Montréal ce soir dans le cadre de leur tournée 40 ans, tournée nord-américaine. Je vous parle de Roxette. Malheureusement, Live Nation a décidé d'annuler les 14 dates qui étaient prévues aux États-Unis et au Canada. Ce qu'on a évoqué, ce sont des coûts de tournée devenus trop élevés. Un coup dur quand même pour le groupe suédois parce que parallèlement à ça, le compositeur de Roxette et guitariste a laissé entendre sur ses réseaux que lui et le reste du groupe étaient très déçus parce que il dit nous attendions vraiment cette tournée avec impatience et les États-Unis sont de loin notre plus grand marché de streaming. Alors il a insisté sur le fait que le choix d'annuler revenait entièrement à Live Nation. Il dit probablement sur la base de leurs propres calculs. Et là, il a dit, j'espère que nous pourrons jouer pour nos fans formidables aux États-Unis et au Canada dans un avenir proche. Donc, on l'espère aussi, évidemment, faute de ne pas les avoir sur la scène ce soir au Québec. On s'offre Roxette avec It Must Have Been Love. Gros classique maintenant. À Viva!

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Warren, le rythme est juste parfait. Puis pour mon début de semaine, là, ça marche très bien. Fever Dream qu'on vient de s'offrir et qu'on trouve sur son album Wild Child, qui est disponible depuis à peine 2 semaines. Alors, avis aux intéressés. C'est toujours Diane Sfant qui est en place avec vous autres en compagnie d'Olivier Dion. Et pour exister, je vous souhaite un bon lundi dans Vivant.

0: excellent duo de Morgan Wallen et Post Malone que je vois à l'horizon dans Viva l'avant-midi sur I Had Some Help. Vous voulez pas manquer ça. Également, la toune du lunch, une pièce qui met la table sur ce que vous allez entendre ce midi pour le lunch 80-90-2000. Juste des bons classiques et on part toujours l'événement avec un magnifique montage aussi qui vous met dans l'ambiance. Alors, pour votre heure du dîner, là, c'est sûr que c'est à Viva que ça se passe. Et tantôt, on retourne à la fin de la décennie 80 grâce à un classique qui est dans mes top 5 des classiques, c'est certain, signé In Excess, New Sensation. Ça s'en vient à Viva, restez là.
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13: Bonjour, ici Christophe Moquin pour vos nouvelles. Le camping d'Amqui a entamé une transition administrative cet été. En effet, en novembre dernier, cet organisme à but non lucratif a conclu une amphithéose avec la ville d'Amqui qui a pour effet de dissocier complètement les deux entités au niveau opérationnel et amenant de nouvelles responsabilités à l'organisme. Cette restructuration a permis d'ouvrir des postes à temps plein durant la période d'ouverture à plusieurs employés et quelques changements au sein de l'équipe de responsables de département. Cet été donc, les usagers du camping ont pu constater des départs d'employés qui se traduisent majoritairement par des retraites. L'Assemblée générale annuelle de l'organisme de bassin versant Matapédia-Ristigouche a eu lieu le 9 septembre dernier, exposant une année 2025-2026 sous le signe de changements et de projets majeurs pour les lacs et rivières de la région. Lors de la dernière année, ce sont 8473 heures qui ont été attribuées à divers projets. C'est ce qui complète vos nouvelles. 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

Dans Viva l'avant midi, un gros merci de nous choisir. Bryan Adams qui nous a tellement annoncé une belle nouvelle il y a quelques jours, là, officiellement sur son site web, un nouvel album studio qui allait s'en venir le 6 novembre prochain. Alors c'est sûr qu'on va rester à l'affût des nouvelles chansons que Bryan Adams va nous offrir sur l'album How's It Going. Alors ce sera vraiment à se procurer. On dit que ce sera très puissant dans la country, le folk et le rock. Un album qui va explorer un paysage musical typiquement canadien, à la fois vaste et intimiste, cinématographique et personnel. Ouais, ça, c'est sa propre définition sur son site officiel de cet album-là qui va comprendre 12 nouveaux titres et ce sera disponible version CD, vinyle, même une édition spéciale là, de vinyle rouge et blanc moucheté. Alors si vraiment vous voulez être dans le look country, là, je pense que ça serait pas pire ça. Alors vous pouvez déjà pré-enregistrer cet album-là de Bryan Adams qui s'en vient. Le 6 novembre, Shaggy s'invite Angel maintenant à Viva parce qu'ici...

0: artistes qu'on aime voir dans nos séries préférées étaient sur leur 36 pour le 41e gala des prix Gémeaux animé par Jason Roy, l'éveillé pour la toute première fois. C'était sa première expérience en animation. Malgré qu'on sentait la nervosité dans sa voix, il s'en est super bien sorti parce qu'à ma grande surprise, il nous a fait ses numéros de danse. Il a chanté, il a joué de la batterie. Alors vraiment, c'était extraordinaire. On a passé une belle soirée avec Jason Roy, l'éveillé hier. Et le triomphe d'Empathie, faut en parler parce que la série qui est diffusée sur Crave depuis un an et demi a tout raflé hier soir, pris du public même à part de ça, et c'est étonnant pour une série qui est déposée que sur une plateforme pour le moment. Mais oui, depuis la semaine passée, on peut l'écouter du côté de Nouveau. Alors, c'est une série de Florence Lompré. Elle joue dedans également. Et puis, c'est campé dans un hôpital psychiatrique. Puis, Empathie est saluée pour sa manière originale de traiter des sujets parfois assez lourds comme la santé mentale. Benoît Brière qui joue dedans est reparti avec une statuette également. Alors, très belle soirée de gala hier. J'espère que vous avez également apprécié votre moment. Et parlant de moments qu'on apprécie, Taylor Swift est à venir et Dasha à vivre. Restez là.
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regain de popularité pour tout le répertoire hein, de Michael Jackson avec le succès du film Michael qui relate sa jeunesse et jusqu'à son apogée de carrière. Un deuxième film a été également confirmé et là, je peux vous dire que je vois à l'horizon un des plus gros classiques du roi de la pop qui s'amène de Michael Jackson. Oh oui, et je vais laisser ma collègue Julie Barry vous présenter tout ça. C'est elle qui vous accompagne pour le Lunch 80-90-2000 qui s'invite dans un petit instant. Diane Simard vous souhaite bon appétit et on se retrouve tout de suite après pour Viva l'après-midi. Et parlant de bons classiques, il y en a un qui s'invite quand même. On vient le petit genou mou sur Crowded House et Don't Dream, It's Over à Viva. À tantôt!

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9: Bonjour, ici Christophe Moquin pour vos nouvelles. Le camping d'Amqui a entamé une transition administrative cet été. En effet, en novembre dernier, cet organisme à but non lucratif a conclu une emphytéose avec la ville d'Amqui qui a pour effet de dissocier complètement les deux entités au niveau opérationnel et amenant de nouvelles responsabilités à l'organisme. Cette restructuration a permis d'ouvrir des postes à temps plein durant la période d'ouverture à plusieurs employés et quelques changements au sein de l'équipe de responsables de département. Cet été donc, les usagers du camping ont pu constater des départs d'employés qui se traduisent majoritairement par des retraites. L'Assemblée générale annuelle de l'organisme de bassin versant Matapédia-Restigouche a eu lieu le 9 septembre dernier, exposant une année 2025-2026 sous le signe de changements et de projets majeurs pour les lacs et rivières de la région. Lors de la dernière année, ce sont 8 473 heures qui ont été attribuées à divers projets. C'est ce qui complète vos nouvelles. 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
2: Je vous souhaite un excellent lundi midi. Julie Barry avec vous pour le lunch. C'est moi maintenant qui aura le plaisir de vous accompagner chaque midi en semaine en remplacement de Jerry Castonguay. Et c'est pas un remplacement maintenant, ce sera moi qui sera avec vous tout simplement. Avez-vous passé une belle fin de semaine? En tout cas, gros week-end. J'ai animé un mariage samedi. Hier, à travers mes émissions, ben on a eu le temps de fêter avec les amis à la maison. La fête de mes cocottes, 4 ans pour les jumelles. Oh mon Dieu, gros week-end. J'aurais pris une journée de plus de congé dans ma fin de semaine, je pense.

J'espère que vous aussi. Hey, on est ensemble. J'espère que vous avez eu une belle fin de semaine. Peut-être qu'il y en a certains qui étaient à Saint-Tite, donc qui essayaient désespérément de ne pas pleurer parce qu'ils n'étaient pas du côté de Paris pour voir Céline remonter sur la scène. Mais ça a l'air que c'était simplement incroyable et que le concert a définitivement été à la hauteur des espérances. Les prix Gémeaux hier aussi. Bref, très belle soirée. On reviendra là-dessus là, au courant de la prochaine heure. Mais avant ça, on a notre montage Lunch 80-90-2000 qui va vous faire voyager à travers les époques, les années, mais toujours avec un brin de nostalgie puis surtout beaucoup de plaisir. Vous êtes dans le Lunch 80-90-2000. Julie Barry qui vous accompagne puis je vous dis bon appétit. 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

0: Avez-vous regardé les prix Gémeaux hier? Si oui, vous savez qu'Empathie a raflé pas mal tout ce qui était possible de rafler. 6 statuettes pour cette série-là. Florence Lompré qui a été couronnée ici meilleure actrice du premier rôle féminin. Meilleur scénario aussi, meilleur coup de cœur du public, meilleure série dramatique. Bref, beaucoup, beaucoup de récompenses pour Empathie. L'œil du cyclone a été sacré meilleure comédie ou comédie dramatique. Le retour d'Anna Brodeur a aussi plusieurs prix. Là. Julie Le Breton et Benoît McGuinness ont chacun eu la statuette pour le meilleur premier rôle. On a des très, très belles catégories qui ont été récompensées. Meilleure télé-réalité, Survivor Québec. Beaucoup de gens l'adorent aussi. Bref, vous pourrez voir tout ça sur le site de Radio-Can. Sinon, on s'offre celle qui est remontée sur scène après 6 ans d'absence. Céline Dion, au retour à Viva dans le lunch.
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Toujours branché dans le lunch 80-90-2000. Julie Barry qui vous accompagne ce midi. J'espère que vous avez bien mangé jusqu'à maintenant. Si c'est pas terminé, je vous dis encore bon appétit à ceux et celles qui viennent de se joindre à nous. Et peut-être qu'il y en a pour qui ça a creusé l'appétit de voir cette publicité-là, d'autres pour qui ça vous a coupé la faim, tout simplement. Ce matin, j'ai fait un peu le tour quand j'ai ouvert mes réseaux sociaux, j'ai scrollé, comme on dit en bon québécois, puis que je suis tombée sur la publicité de Sydney Sweeney pour Novig, qui est une plateforme de paris sportifs. Elle est actionnaire, d'ailleurs, de cette plateforme-là. Et les photos de cette publicité-là sont assez...

les femmes, puis qu'on a notre place, puis qu'on a raison d'être là. Mais après ça, on vient sexualiser des publicités pour des plateformes de paris sportifs. Oh, c'est difficile. Ça passe comme une chip qui graffine dans la gorge. Tu sais, si t'avais un petit bout de tout rond, là.

0: c'est pas aussi bonne pour les femmes que pour les hommes. C'est pas équitable. Il y a la nageuse australienne aussi, Brianna Crosswell, qui une championne olympique, là, a dit la vidéo qui a été tournée dans des piscines de compétition. Elle dit, à quoi ça ressemble les femmes dans le sport, c'est les féminines? Ça ressemble pas à ça. Gabby Thomas, aussi une championne olympique du 200 mètres, sprinteuse américaine, qui a aussi déclaré que cette publicité-là n'avait pas de bon sens. Donc, disons que ça fait réagir. Est-ce que c'est le but? Peut-être que oui. Est-ce que c'est réussi? Certainement. Ce qui est bon, c'est la musique à Viva. Puis on retourne en 97 avec Free. Soyons libres. 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

c'est bon, ça. Billy Jeans dans le lunch 80-90-2000. Mon nom, c'est Julie Barry. Ça m'a fait vraiment plaisir de vous accompagner durant la dernière heure, durant notre petite pause de lunch. Et là, ben, on se retrouve demain midi. C'est un rendez-vous que je vous donne tous les jours cette semaine et les semaines à venir. Et en se laissant, voici Laurence Jalbert. Viva la musique. Bonne journée.

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5: Bonjour, ici Christophe Moquin pour vos nouvelles. Le camping d'Amqui a entamé une transition administrative cet été. En effet, en novembre dernier, cet organisme à but non lucratif a conclu une emphytéose avec la ville d'Amqui qui a pour effet de dissocier complètement les deux entités au niveau opérationnel et amenant de nouvelles responsabilités à l'organisme. Cette restructuration a permis d'ouvrir des postes à temps plein durant la période d'ouverture à plusieurs employés et quelques changements au sein de l'équipe de responsables de département. Cet été donc, les usagers du camping ont pu constater des départs d'employés qui se traduisent majoritairement par des retraites. L'Assemblée générale annuelle de l'organisme de bassin versant Matapédia-Restigouche a eu lieu le 9 septembre dernier, exposant une année 2025-2026 sous le signe de changements et de projets majeurs pour les lacs et rivières de la région. Lors de la dernière année, ce sont 8473 heures qui ont été attribuées à divers projets. C'est ce qui complète vos nouvelles. 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

vous souhaite un excellent début d'après-midi. Diane Simard avec vous autres pour cette deuxième partie de journée. On est ensemble jusqu'à l'arrivée de Viva La Casa. J'espère que votre heure du lunch s'est bien passée. Et là, dans les trois prochaines, on a une excellente courbe musicale. Je vous le dis, c'est sûr que Céline Dion va faire partie de notre horaire aujourd'hui. Elle sort avec Mario Pelchat en plus en duo. Et justement, qu'est-ce que la presse étrangère en a pensé du retour de Céline et qu'est-ce que nous, on en pense également? Alors, on va s'en jaser, c'est bien certain. Également, je dois vous dire que ça y est, l'artiste dont on attendait une annonce l'a faite aujourd'hui. Un artiste québécois qu'on aime beaucoup et moi, j'attendais avec impatience les nouveautés à surveiller par rapport à cet artiste-là. Je vous en parlerai évidemment avec, entre autres, Mumford & Sons qui s'amène en musique et Chris Templeton, c'est tellement bon. Enrique Iglesias est dans l'air également. T.D. Swim s'invite pour tout de suite avec Mr. No et l'or, la Viva.

l'après-midi de Grand Prix qui s'invite avec son nouvel album en octobre prochain. Alors, dès le début octobre, on pourra mettre la main là-dessus. Puis, il nous a offert une nouvelle chanson vendredi. Je t'en donnerai un peu. Alors, c'est une pièce qui est maintenant disponible sur toutes les plateformes en attendant l'album. Autre chose de nouveauté et qui sera disponible à minuit ce soir, c'est Patrice Michaud qui nous offre une toute nouvelle chanson. Je viens juste de voir passer ça sur ses réseaux. Alors, il vient d'annoncer qu'il y aura une nouvelle chanson de disponible de sa part ce soir à minuit. Alors, nouveauté de Patrice Michaud à l'horizon. On avait vu qu'il était en studio. Il nous avait titillé au cours des derniers jours avec une photo de lui en train d'enregistrer quelque chose. Il nous avait bien dit qu'il y avait quelque chose dans l'air de nouveau qui s'en venait. Alors, bon, on aura l'accomplissement de ça ce soir à minuit pour Patrice Michaud. Enrique Iglesias s'invite. Un gros merci de choisir Viva. Je vous souhaite un bon début de semaine.

0: chercher dans Viva l'après-midi, non, de chercher plus la meilleure courbe musicale. C'est à Viva que vous la retrouvez parce qu'ici, c'est Viva la musique avec Marie-Mé qui s'en vient. Mais pour tout de suite, voici Chris Templeton avec Mumford & Sons à Viva.
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0: Marianne dans Viva l'après-midi. Marie-Mé qu'on a vu hier sur scène lors du spectacle d'ouverture du 41e gala des Prix Gémeaux. Alors, une belle surprise qu'on a eue aux côtés de Jason Roy Léveillé, qui était notre animateur, mais qui danse puis qui chante aussi. Alors, vraiment, ça a été une belle soirée hier. Beau soir de gala. Et je vous rappelle que c'est la série Empathie qui est repartie grande gagnante. Prix du choix du public également pour cette série tellement bien ficelée de Florence Lompré, qui est débarquée sur Crave il y a un an et demi, mais c'est diffusé à nouveau également pour cette saison. Alors, c'est démarré depuis la semaine passée et il y a une deuxième saison qui a été confirmée d'ailleurs. À venir dans un instant, Mika en musique. On aura également Taylor Swift avec A New Hit, A New You à Viva.
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Lénision et Mario Pécha sur Plus haut que moi dans Vivant l'après-midi. Évidemment que tous les yeux étaient tournés vers Céline en fin de semaine. On voulait savoir comment allait se passer son grand retour sur scène. Ça s'est passé samedi soir du côté de Paris. Et là, j'ai vu passer des vidéos, des extraits, tout ce qu'elle a raconté également. Bon, on voulait tous savoir si elle allait être capable encore d'atteindre ses notes. Alors moi, personnellement, ce que j'ai ressenti par rapport aux extraits que j'ai entendus d'un peu toute la presse étrangère, eh ben c'est une Céline qui était heureuse d'abord d'être là, de retrouver son public aussi. Elle était, oui, fragile, mais d'une solidité en même temps. Et elle a dévoilé un message que j'ai trouvé fort pertinent. D'abord, elle a rassuré ses fans en disant qu'elle allait bien. Elle dit qu'elle a appris à vivre avec sa maladie, hein, le syndrome de la personne raide. Alors, elle dit, j'ai appris à vivre avec cette fragilité. Et à force de la côtoyer, je l'ai apprivoisée et j'ai décidé d'en faire ma force de vivre. Alors, voilà comment Céline voit tout ça. C'est sûr qu'elle a dû changer quelques notes, je dirais, que je me suis rendu compte. Peut-être qu'elle va monter un petit peu moins haut, mais elle a trouvé une façon extraordinaire de tout ajuster le tout et d'y arriver. Alors, un show bourré d'humanité. On a vu des titres comme « Malgré quelques fausses notes, sa voix est toujours saisissante ». On a vu également qu'on parlait d'une résurrection artistique pour Céline Dion. Alors, c'est ce que la presse étrangère parle de Céline et on est bien fiers de notre Québécoise. Voici les Backstreet Boys à Viva. 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

0: surveiller dans les prochaines minutes à Viva, l'étoile montante du country, Ella Langley avec Be Her. Vous voulez pas manquer également le hit K-pop servi par celle qui domine les mises en nomination en vue des prochains Video Music Awards avec 11 nominations au total. Je vous parle de Madonna qui s'est tellement traversée les générations. C'est fou et d'ailleurs, ça fait 5 générations qu'elle a des nominations aux Video Music Awards. Alors, on peut dire que la vedette est assez actuelle, merci. Suivie de très près par Taylor Swift avec 9 nominations au total. Alors, on aura les résultats du côté de CBS le 27 septembre prochain pour les Video Music Awards. C'est avec Hang Up qu'elle s'invite dans un instant pour redonner du pep dans votre lundi après-midi. Ça s'en vient à Viva.
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7: Bonjour, ici Christophe Moquin pour vos nouvelles. Le camping d'Amqui a entamé une transition administrative cet été. En effet, en novembre dernier, cet organisme à but non lucratif a conclu une emphytéose avec la ville d'Amqui qui a pour effet de dissocier complètement les deux entités au niveau opérationnel et amenant de nouvelles responsabilités à l'organisme. Cette restructuration a permis d'ouvrir des postes à temps plein durant la période d'ouverture à plusieurs employés et quelques changements au sein de l'équipe de responsables de département. Cet été donc, les usagers du camping ont pu constater des départs d'employés qui se traduisent majoritairement par des retraites. L'Assemblée générale annuelle de l'organisme de bassin versant Matapédia-Ristigouche a eu lieu le 9 septembre dernier, exposant une année 2025-2026 sous le signe de changements et de projets majeurs pour les lacs et rivières de la région. Lors de la dernière année, ce sont 8 473 heures qui ont été attribuées à divers projets. C'est ce qui complète vos nouvelles. 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

s'est fait déloger de la première position du box-office nord-américain ce week-end par un film avec deux actrices que j'aime particulièrement. Honnêtement, elle est dans mon top 5 des meilleures actrices. Puis l'autre dans mon top 10. Top 5, c'est Nicole Kidman, Sandra Bullock dans mon top 10. Ça, c'est certain. Les deux réunis ensemble, c'est sûr que ça marche pour la suite de Amour et Magie. Vous rappelez-vous de ce film-là, sorti il y a 28 ans? Assez modeste au box-office, mais ça a été un gros, gros hit en vidéo cassette. Hein? Tout le monde l'a eu chez eux ou on l'a enregistré à super écran. Peu importe. Alors, ça a pogné ça. Oui, Sandra Bullock et Nicole Kidman sont de retour dans le rôle des sœurs Owens, membres d'une famille de sorcières dont la vie amoureuse est depuis bien longtemps hantée par une malédiction ancestrale. Alors là, dans cette suite-là, on essaie une bonne fois pour toutes d'enrayer cette fameuse malédiction parce que il y a une nouvelle génération de la famille Owens qui s'invite. Alors là, ben on veut sauver les filles puis on veut qu'elles vivent l'amour. Alors, c'est en tête du box-office nord-américain. On a cumulé un 30 millions de dollars dans 4146 salles. Alors, ce sera à surveiller. Parlant de choses qu'on a aimées également dans les années 90, on retrouve certainement All That She Wants de Ace of Base qu'on s'offre maintenant à Viva.

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0: 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Shakira à venir avec Burna Boy sur Die Die. C'est à Viva que ça s'en vient. Restez là.
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ses cheveux dans Viva l'après-midi. Lui qui a fait partie de la programmation in extremis du festival Phono 2026 qui a eu lieu en fin de semaine. 3 jours de festivités parce qu'il a remplacé à pied levé un artiste qui pouvait pas y aller. Alors, ça avait lieu sur le campus de l'Université Laval. Et selon le communiqué que j'ai reçu ce matin, ça a été un franc succès et on est déjà en route et on met le cap vers la 4e édition qui a été confirmée. Les dates sont déjà même choisies. Ça se passera du 9 au 11 septembre 2027. Avis aux intéressés. Autre date à mettre à l'agenda également, si vous vouliez aller faire une petite tournée du côté de Toronto, je pense que vous pourriez y aller le 7 ou le 8 mai 2027 parce que Harry Styles a confirmé sa venue. Alors, il a dévoilé de nouvelles dates pour sa tournée Together, Together. Alors, il se produira 2 soirs au Stade Rogers de Toronto. On attendait des dates pour le Québec. Ça va peut-être tomber. On verra bien. Mais pour l'instant, c'est seulement 7 et 8 mai 2027 pour Harry Styles qui s'invite maintenant avec Watermelon Sugar parce qu'ici, c'est Viva la musique.

0: a fêté notre télévision hier avec le 41e gala des Prix Gémeaux, puis on aime tellement ça, voir nos artistes sur leur 36 comme ça, les entendre jaser, de sortir de leur rôle un peu là pour être comme dans vraie vie. Alors, c'est sûr qu'on a fait une belle soirée avec Jason Roy l'éveillé à l'animation. Et d'ailleurs, il reprend du service ce soir dans Dumas, qui repart aux côtés de Gilda Roy, entre autres aussi. Alors, il y a eu une première vague de rentrée télé la semaine passée. Et là, il y en a une deuxième cette semaine. Alors, évidemment, qu'on part la saison des émissions qu'on attend. Nouveauté sur le fil également. Alors, c'est ce soir que ça part pour les fans comme moi de Stat. L'action reprend demain. Alors, en direct de l'univers, tout le monde en parle. Aussi débute le week-end prochain. Alors, n'hésitez pas là pour vos émissions. Ça reprend du service cette semaine également pour Un gars, une fille. Aussi, alors, c'est ce soir, Les enfants de la télé, 17e saison, ce mercredi. Alors, n'hésitez pas à consommer de la télé d'ici. Hein? C'est sûr que c'est bien important d'encourager local, tout comme on le fait tout au long de la journée, nous autres, à Viva, avec des artistes que vous aimez. King Melrose s'invite en musique dans un instant, Cœur de pirate également, et Luke Alla avec Other Now. Restez là.
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6: Bonjour, ici Christophe Moquin pour vos nouvelles. Le camping d'Amqui a entamé une transition administrative cet été. En effet, en novembre dernier, cet organisme à but non lucratif a conclu une emphytéose avec la ville d'Amqui qui a pour effet de dissocier complètement les deux entités au niveau opérationnel et amenant de nouvelles responsabilités à l'organisme. Cette restructuration a permis d'ouvrir des postes à temps plein durant la période d'ouverture à plusieurs employés et quelques changements au sein de l'équipe de responsables de département. Cet été donc, les usagers du camping ont pu constater des départs d'employés qui se traduisent majoritairement par des retraites. L'Assemblée générale annuelle de l'organisme de bassin versant Matapédia-Ristigouche a eu lieu le 9 septembre dernier, exposant une année 2025-2026 sous le signe de changements et de projets majeurs pour les lacs et rivières de la région. Lors de la dernière année, ce sont 8473 heures qui ont été attribuées à divers projets. C'est ce qui complète vos nouvelles. 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

À venir dans un instant, l'artiste belge qui, semble-t-il, a écrit une chanson pour notre grande star québécoise qui a fait son retour à Paris en fin de semaine. Alors, je vous parle évidemment de Stromae. Oui, semble qu'on va retrouver une chanson écrite par lui pour Céline Dion qu'on va retrouver sur son nouvel album qui est très attendu en 2027. C'est avec Tove Lo qu'il s'invite sur Des Fleurs. Grosse, grosse réaction franco ces temps-ci. Ça s'en vient à Viva. Mais juste avant, on s'offre celle qu'on a retrouvée pour notre plus grand bonheur avec ses acolytes des Black Eyed Peas au dernier American Music Awards. Vous vous rappelez de ça? Le 25 mai dernier, Fergie est grimpé sur scène avec Will.i.am. Alors, les Black Eyed Peas étaient réunis pour recevoir un tout nouveau prix de la meilleure chanson vintage. Alors, pour leur tube de 2010, Rock That Body, c'était beau de les revoir ensemble. C'est sûr que dans nos plus grands fantasmes, on aimerait bien retrouver Fergie avec les Black Eyed Peas. Mais pour l'instant, on se l'offre avec Glamorous à Viva.

0: Patricia Moffett qu'on retrouve à l'animation d'Occupation Double, 20e édition hein, qui bat son plein du côté du Panama. Et là, les fans sont ravis d'apprendre qu'après son contrat là, pour l'animation d'Occupation Double au Panama, eh bien, Alicia Moffett ne prendra pas de pause. Au contraire, elle vient de faire une série d'annonces de spectacles à travers la province. Donc, elle va parcourir le Québec. Elle a annoncé des dates pour Rimouski, Baie-Comeau, Montmagny, l'Assomption, Trois-Rivières, Drummondville, Sainte-Thérèse, Granby également. Alors, elle ira dans tous les coins du Québec pour le mois de novembre. Alors, ce sera à surveiller pour Alicia Moffett, qui, bien sûr, nous présente son tout dernier album, No, I'm Not Crying. Alors, c'est sûr que c'est pas évident pour elle d'animer Occupation Double aux côtés de son ex-fiancé, Frédéric Robichaud, imaginez. Alors, tout ça, ça paraît pas trop. Ils sont très professionnels. Dacha est à venir dans un instant, Viva.
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5: Diffusion Mordicus présente le 17 septembre à 20h l'humoriste Mariana Mazza avec son spectacle Foie gras. 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

l'après-midi, elle qui est toujours très authentique et qui répond souvent présente lorsqu'on lui propose des projets. Alors là, le dernier en tête de liste, c'est qu'elle devient l'ambassadrice de la disque qui lance son tout premier vote des écoles. Alors, elle est ambassadrice pour le vote des écoles. Elle invite les jeunes du Québec à élire leur chanson coup de cœur. Alors, c'est dans le cadre du projet La disque à l'école. Donc, à la demande de nombreux enseignants, les élèves du primaire et du secondaire vont pouvoir faire entendre leur voix avec ce tout premier vote des écoles qui va permettre d'élire une chanson coup de cœur des jeunes du Québec. Et c'est Sarah Dufour qui est la fière ambassadrice de tout ce projet-là. Alors là, si vous êtes des profs à l'écoute, vous travaillez dans une école, sachez que du 13 au 29 octobre, le personnel enseignant inscrit au projet sera invité à découvrir avec leurs élèves une sélection d'artistes en nomination au Gala de la Disque 2026 et vous allez pouvoir participer à un vote. C'est vraiment quelque chose de le fun. Alors, c'est avec la disque à l'école. Vous voulez faire découvrir la culture aux jeunes. C'est tellement important de découvrir la musique et les chansons d'ici. Alors, allez voir sur le site de la disque à l'école. Inscrivez-vous pour cette chanson-là. Les jeunes vont triper d'être appelés à voter, à se faire entendre leur voix également. Puis, évidemment, qu'on va avoir les résultats de tout ça aussi, là, incessamment. Alors, un beau projet pour faire rayonner la musique de chez nous. Voici Janet Jackson à Viva.

Première édition de la semaine de Viva la Casa dans un instant avec Patrick Langlois qui vous attend. Nous sommes lundi, alors il sera question de la quête du bonheur avec Jean-Pierre Gravel, également de la mise en forme physique et mentale avec Vanessa Boulet. Alors tout ça dans Viva la Casa, votre émission du retour dans un moment. Tiens, Simon, vous en souhaite un bon. Ciao, à demain. À la semaine.

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12: Bonne fin de journée, ici Christophe Moquin pour vos nouvelles. L'inflation s'établit à 3% en août au Canada, ce qui est identique à la hausse observée en juillet selon Statistique Canada. Les coûts de l'essence ont continué d'augmenter en août, mais à un rythme plus lent, avec une hausse de 22,8% comparativement à 25,7% le mois précédent. Pour la première fois en plus de deux ans, les prix des produits alimentaires ont augmenté à un rythme plus lent que l'inflation globale. Ils ont enregistré une hausse de 2,8% d'une année à l'autre. Par ailleurs, les loyers ont augmenté de 2,8% d'une année à l'autre en août, contre 2,5% en juillet. L'Assemblée générale annuelle de l'organisme de bassin versant Matapédia-Restigouche a eu lieu le 9 septembre dernier, exposant une année 2025-2026 sous le signe de changements et de projets majeurs pour les lacs et rivières de la région. Lors de la dernière année, ce sont 8473 heures qui ont été attribuées à divers projets. Parmi les initiatives notables, nommons le programme éducatif Sciences citoyennes J'adopte un cours d'eau qui a permis à des élèves de comptabiliser des données pour établir un diagnostic de l'état de santé globale du cours d'eau et de documenter l'impact des changements climatiques, la mise en place de thermographes dans les cours d'eau, le suivi des températures des rivières et un réseau de surveillance volontaire des lacs. Le bilan énonce aussi la caractérisation des sentiers et ponceaux du club de VTT de la vallée de la Matapédia, la prévention des espèces aquatiques envahissantes et la lutte à la berce spondyle. Lors de l'année 2025-2026, l'OBVMR a aussi procédé à la création de 19 cahiers des élus pour la gestion de l'eau dans un contexte de changement climatique. C'est ce qui complète vos nouvelles. 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
5: 16 ans pile, nous sommes lundi le 14 septembre. J'espère que vous avez passé un bon week-end. J'espère que votre lundi se déroule bien. Vraiment, vraiment heureux de le terminer avec vous. C'est Pat Langlois dans Viva la Casa pour les deux prochaines heures. Je vais être accompagné de mes complices tout au long de l'émission. Jean-Pierre Gravel va être là dans les prochaines. Vanessa Boulet dans l'heure de 5 heures pour parler de mise en forme. Et vous savez que j'aime partir l'émission avec mon moment fort. Eh bien, les lundis, j'ai le droit à mon moment fort du week-end. Et je pense que ça a été tellement une belle fin de semaine. J'ai joué au tennis avec mes amis. Je me suis fait du gros fun. Et mon moment fort de la journée, c'est complètement fou. J'ai publié une vidéo la semaine dernière. C'était mon anniversaire. Et mes amis, les gars de Simple Plan, ont comme encore une fois une vidéo virale avec la chanson « I'm just a kid » où on est avec un gâteau et on met le mauvais âge sur le gâteau. Il y a quelqu'un qui nous ramène à l'ordre en disant « Non, non, c'est... T'as pas tel âge. » Et souvent, c'est pour des jeunes enfants qui vont faire comme 26. Et là, ils sont là avec une bière et il y a quelqu'un qui dit « Non, non, non, t'as pas 26, là, t'as 16. » On enlève la bière de l'image. Je l'ai fait cette vidéo-là et j'ai fait le contraire. Et la vidéo, ce week-end, a complètement explosé. Je viens de vérifier, là, je suis rendu à 3,2 millions de visionnements. Donc, c'est complètement fou et je vous promets que c'est ça mon moment fort du jour. Curieux de connaître le vôtre, textez-moi 1-866-56-RADIO. Je pense qu'on va passer un bon moment ensemble. On est ensemble jusqu'à 18h. Jean-Pierre Gravel, je le disais, s'en vient dans les prochaines. Mais au retour, j'ai pour vous une bonne nouvelle. Si ça vous est déjà arrivé, j'ai l'impression que ça nous est tous déjà arrivé, si ça vous est déjà arrivé d'essayer de vous désabonner d'un service... et avoir l'impression que soudainement c'est impossible, le bouton pour se désabonner est pas là, il faut faire un appel, c'est entre tout à l'heure, puis il y a rien qui fonctionne. Eh bien, bonne nouvelle, depuis quelques jours, il y a des nouvelles protections qui viennent changer la game pour les consommateurs québécois, et il y a deux de ces nouvelles-là que j'ai le goût de partager avec vous, parce que je pense que c'est une maudite bonne affaire. Je vous raconte ça tout de suite après celui qui part l'émission. Voici Alex Warren, c'est Fever Dream, en ce lundi, dans votre radio, à Viva la Casa. Merci d'être

Je suis convaincu que je ne suis pas le seul qui s'est déjà abonné à un truc, surtout en ligne. Et on s'entend que on s'abonne à quelque chose et ensuite de ça, ben, après 7 jours, on dit « Ouais, ben, je l'ai essayé, ça marche pas super bien. » Et donc, je vais peut-être simplement arrêter ça. Et là, soudainement, impossible de se désabonner. On trouve pas le bouton, on doit appeler un service à la clientèle, le numéro fonctionne pas. Mais si ça vous est déjà arrivé, j'ai une bonne nouvelle parce que il y a des nouvelles lois, des nouveaux règlements qui vont faire en sorte que ça va être beaucoup, beaucoup, beaucoup plus facile pour les consommateurs de se faire rembourser. C'est la première bonne nouvelle que j'ai pour vous. Et il y en a une deuxième pour ceux également qui achètent des produits, que ça soit sécheuse, laveuse, et qui trouvent que ben ça brise un petit peu trop facilement puis qu'on essaie toujours de nous vendre des garanties prolongées. Eh bien, la première bonne nouvelle, c'est que le Québec est en train de resserrer sérieusement les règles de protection du consommateur avec un premier changement qui est entré samedi. Lorsqu'un consommateur a le droit de mettre fin à un abonnement conclu en ligne, le commerçant doit maintenant lui permettre de le faire facilement grâce à un bouton accessible et facilement repéré en ligne. Autrement dit, c'est fini le parcours du combattant où c'est volontairement compliqué. On le sait, toutes les compagnies faisaient ça. Eh bien là, c'est fini. Merci, bonsoir. On doit être capable de trouver le bouton et c'est pas renouvelable automatiquement. Et donc ça va nous faire sauver des sous. Et le nombre d'abonnements, moi, qui sont continués mois après mois, simplement parce que j'étais pas capable de l'abonner, de l'annuler plutôt. Eh bien ça, je pense que ça va faire du bien. L'autre que je trouve vraiment, vraiment le fun, que je trouve très, très intéressant, mais qui commence à compter du 5 octobre prochain. Vous savez, quand on achète un électroménager ou un appareil électronique neuf ou loué à long terme, eh bien, oui, il y a une garantie légale de bon fonctionnement gratuite. Et là, ben, ça change. Ça va être des durées pas mal plus intéressantes. 6 ans pour une cuisinière, un réfrigérateur, un congélateur, un climatisateur ou une thermopompe. 5 ans pour une laveuse, une sécheuse ou un lave-vaisselle. 4 ans pour un téléviseur. Et donc, la fameuse garantie prolongée qu'on essaye de nous vendre, non, pas nécessaire. On va pouvoir faire réparer ça directement au commerçant. On va pas se faire dire qu'il faut le renvoyer au manufacturier. Et donc, bien, bien, bien intéressant à quel point, ben, on essaie de protéger le consommateur. Je suis tombé sur cette nouvelle-là ce matin et je me suis dit, 2 trucs qui m'est déjà arrivé, convaincu que vous également. Et donc, si vous avez une laveuse, une sécheuse ou quoi que ce soit là, à acheter d'ici les prochaines semaines, attendez au moins au 5 octobre. Comme ça va être un petit peu plus facile pour vous. Jean-Pierre Gravel s'en vient. On va parler de cadeaux mal emballés. On parle toujours de bonheur avec JP. C'est une expression qu'il utilise énormément dans sa propre vie, les cadeaux mal emballés. Qu'est-ce que c'est? Eh bien, Jean-Pierre Gravel nous raconte ça tout de suite après cette chanson qui va nous ramener au début des années 2000. Et ce que j'adore de cette tune, écoutez-la bien. Ce qu'on entend là, c'est pas un beat de drum. Non, c'est quelqu'un qui fait réellement ce beat-là avec sa bouche. C'est une des plus grosses tunes de Ben Harper qui nous ramène il y a 26 ans. Ça nous rajeunit pas, mais mon Dieu que je l'aime. C'est Steal My Kisses. Viva la Casa. Merci d'être là et bon lundi.

0: Pointe pour le présenter. Et c'est drôle, hein, parce que je sais que nous étions tous heureux lundi dernier d'avoir une journée de congé pour la fête du travail, mais je me suis ennuyé de mon complice du lundi, Jean-Pierre Gravel. Comment ça va?
1: C'est moi aussi, j'étais pas si heureux parce que je trouvais qu'on avait une nouvelle habitude à l'agenda qu'on a déjà interrompu une fois. Alors, très, très heureux de te retrouver, mon ami.
0: Tous les lundis, Jean-Pierre Gravel, c'est notre complice avec qui on va parler de la quête du bonheur. JP, t'as fait littéralement du bonheur ta carrière et donc t'es la personne tout désignée. Et aujourd'hui, on va parler d'une expression que tu utilises beaucoup dans ta vie à toi, le cadeau mal emballé.
1: Ouais, puis la quête du bonheur, je rassure toujours les gens, donc on va essayer d'être concret dans ce que je vous partage, d'y aller avec des exemples qui sont pas hors d'atteinte, parce que au fond, le bonheur, c'est un peu ça. C'est pas de chercher la grosse affaire, plutôt peut-être de savourer les petits moments qui passent. Alors oui, Patrick, moi, une des expressions, mon entourage le sait, s'ils étaient à côté de moi, ils rouleraient les yeux ben haut. Je dis souvent ça, moi, ça doit être un cadeau mal emballé. D'abord, est-ce que tu sais ce que ça veut dire toi-même?
0: Cadeau mal emballé, c'est quelque chose qui, à prime abord, tu penses qu'il est négatif et finalement, ça devient positif, c'est ça, à peu près?
1: Ouais, moi j'ai fouillé un peu, ça viendrait de l'anglophone blessing in disguise, et ça existe depuis les années 1700. Fait que si on avait fait la traduction le littéral, ce serait plus comme une bénédiction déguisée, mais nous en français, c'est le cadeau mal emballé.
0: Ouais.
1: Au fond, c'est un peu comme un pouvoir magique qu'il faut se développer, mais je te le dis, pour essayer depuis tellement longtemps, un pouvoir qui est excessivement difficile à appliquer de manière automatique. Et là, je donne quelques exemples aux gens pour qu'on soit concrètement en train de se dire « Ok, mais ça mange quoi un hiver, un cadeau mal emballé? » C'est ce que j'appelle les nombreux R qu'on reçoit. Donc, un refus, exemple, de job. Un rejet, exemple, en dating.
0: Ouais.
1: Une rupture. Ou une rencontre qui est annulée à la dernière seconde, une rencontre importante, et tu sais pas toujours pourquoi. Maintenant, ben ça se divise, Patrick, en deux catégories. T'as les cadeaux mal emballés, ou tu vas finir par comprendre un peu plus tard c'était quoi le cadeau en question. Tu vas être capable de tasser l'emballage lettre. Et il y a malheureusement la deuxième catégorie, ceux pour lesquels t'auras jamais d'explication. Tu peux essayer de juste faire confiance. Puis peut-être que les gens qui nous écoutent vivent quelque chose de différent.

0: difficile actuellement, que ce soit justement une rupture amoureuse, un deuil. Alors, je veux faire une précision qui est super importante. Tout n'arrive pas nécessairement pour une bonne raison. Des fois, un deuil, c'est juste difficile à vivre. Un deuil d'amitié, un deuil évidemment d'une personne, d'une vie. Il y a des choses qui sont difficiles, qui sont juste douloureuses et c'est correct. Il faut pas toujours là se dire ah, il y a un arc-en-ciel, mon père est décédé, mon Dieu, j'ai compris la raison. De... Non, ouais. Peut-être pas. C'est plutôt le cadeau au fond, ce que tu réussis à faire avec cette épreuve-là, par après. Ce que tu réussis à faire pousser de beau, et il n'y a pas cette obligation-là. Moi, j'aime cultiver le cadeau mal emballé. C'est pas une injonction que j'impose aux gens. Puis, pour être peut-être encore plus concret, puis parce que j'apprends à te connaître, tout comme moi, je pense que tu es un gars de feel good, de belles histoires. Au retour de ta prochaine chanson, je vais ouvrir un chapitre bien, bien personnel de ma vie et je vais vous partager le cadeau le plus mal emballé que j'ai reçu.
1: Et ça finit bien, cette histoire-là?
0: C'est de la boîte.
1: Ah ouais.
0: Mais c'est sûr que ça finit bien.
1: OK. Est-ce que ça a commencé en R aussi?
0: Ça commence par un R, un R de rupture.
1: Parfait. Bon, ben, JP nous raconte ça. Et ça, ben, c'est un cadeau bien emballé, même si ça commence par R. C'est Rosé et Bruno Mars. À pété, dans Viva la Casa.

0: Toujours en compagnie de notre complice du lundi, Jean-Pierre Gravel, avec qui on parle de bonheur des fois. Un cadeau mal emballé peut être une bénédiction. JP, tu as une histoire bien personnelle à nous partager.
1: Oui, Patrick, on se découvre, toi et moi, beaucoup de points communs, mais un point que nous n'avons pas du tout en commun, c'est notre parcours amoureux.
0: Effectivement.
1: Tu es dans une relation de longue date, et moi, il y a eu plusieurs relations de moindre durée. Alors, je vous amène en pleine pandémie. Donc, moi, en 2020, je rencontre une femme, je tombe en amour, et elle a deux enfants. Donc, je deviens beau-papa, puis je me dis, hey, si au moins avec un des deux enfants, je m'entends bien, ce sera déjà, d'ailleurs, une bénédiction. Et c'est avec les deux, un amour réciproque. Dès le départ, moi, ces enfants-là, il serait arrivé quelque chose au véritable papa, je les aurais adoptés. C'était vraiment là une relation sur laquelle je fondais beaucoup d'espoir, même si elle était un peu complexe, cette relation-là. Et elle se termine moins de deux ans plus tard, en 2022, et tu le devines, c'est comme un peu un double deuil. Il y a cette fille-là que j'aimais beaucoup, mais il y a la famille et ces enfants-là que je sais au fond de moi que je reverrai jamais. Fait que ça déchire le cœur, moi qui rêvais de devenir papa en plus. À la date où ça aurait fait deux ans qu'on aurait été ensemble, parce que pour moi, deux ans, ça voulait dire beaucoup dans la durée, au lieu de pleurer sur mon tapis dans le salon, je décide d'inviter des gens à la maison et de faire vraiment un party avec des gens positifs, dont des personnes que j'ai pas vues depuis très, très longtemps. Et il y a une personne là-dedans que tu connais, je crois, la journaliste Anne Lovely Étienne. Je l'avais pas vue depuis 10 ans. Je me dis, je vais l'inviter, Anne Lovely, ça va être le fun, elle accepte. J'habite pas loin d'un quai municipal sur la rive sud, alors on est peut-être une dizaine de personnes. Là, j'ai un verre de bulle devant elle et je m'entends lui dire, là, je te jure, mon chum, c'était pas prévu, c'est à travers toi que je vais rencontrer ma femme. Fait caresse bête. Fait OK.
0: OK.
1: Un mois plus tard, elle m'envoie une invitation parce qu'elle se mariait avec son cher Jay Filosa. Mmh. Donc, je me dis, hey, super, je vais y aller. Puis moi, le vie, il y avait une de ses amies que je croisais un peu sur les réseaux depuis une couple d'années. Fait que je me disais, on va se rencontrer en vrai. Fait que je m'achète un habit, je suis prêt, comprends-tu? Et j'arrive à la fameuse soirée et cette fille-là n'est pas là. Et celle qui aurait été son accompagnatrice est une fille que j'avais ajoutée sur Facebook il y a quelques mois avant, une fille que j'admirais, une danseuse actrice que oui, je trouvais aussi magnifique. Mais son fil Facebook avait tôt fait de m'apprendre qu'elle était mariée, la comédienne et danseuse professionnelle Vanessa Boudria.
0: Okay.
1: Alors, Varda Étienne, qui est là, qui est une amie, me dit « Hey, connais-tu Vanessa? » Je dis « Ben, on est amis Facebook, alors on serre la main, on s'en va un petit peu plus loin. » Là, je lui dis « Hey, comment ça va? Tes amours, ta carrière? » Et normalement, Vanessa, qui est une fille un peu plus renfermée, me dit « Ah, moi, je suis en processus de divorce. » Et la rumeur veut, comme j'aime le rappeler, que mon œil gauche a été rempli d'empathie, mais que mon œil droit se soit vu rempli d'étoiles tout d'un coup. Et on a passé cette soirée-là à se parler. Les gens venaient nous voir individuellement, on disait, hey, au-dessus de vos têtes, on dirait vraiment qu'il y a quelque chose qui est en train de se passer. Et deux jours après, on avait notre première date. Vanessa était quelqu'un qui n'avait jamais voulu d'enfant. Moi, je te le disais tantôt, c'était le grand rêve de ma vie. Et je te parle aujourd'hui, alors ça va faire 4 ans dans quelques jours qu'on est ensemble et on a le beau petit Nathéo, 16 mois, qui est arrivé dans nos vies comme la plus belle des surprises. Fait que quand je parle de cadeaux mal emballés, cette rupture-là a été une des pires épreuves de ma vie pour un paquet de raisons. J'ai pleuré à terre sur mon tapis en me disant hey, « comment là cette rupture-là, je vais réussir à m'en remettre ?» Et ben la vie avait d'autres plans pour moi. Fait que, tu sais, ça veut pas dire, comme je l'expliquais tantôt avant la chanson, qu'il faut nécessairement se donner le mandat de grandir à travers ça. Mais quand on a une petite partie de nous qui se dit hey, « pourquoi pas ?» puis je décide, même si c'est 1% de garder le cœur ouvert, ben des fois la vie peut nous le remettre au centuple, tiens.
0: Plus souvent qu'autrement, le temps nous offre souvent une nouvelle perspective. Puis c'est pas toujours le lendemain, c'est pas toujours dans une semaine, pas toujours dans un mois, mais éventuellement tu regardes en arrière puis tu dis ah finalement c'était pas si pire que ça. Ça m'a amené là où je suis aujourd'hui.
1: J'avais envie de le dire parce que c'est sûr qu'il y a des gens à l'écoute qui vivent quelque chose de difficile. Alors je le répète, ne serait-ce que ce petit pourcent là que Patrick et moi vous envoie aujourd'hui, s'il peut faire la différence pour vous, ce serait un grand, grand, grand, grand bonheur. Alors, portez-vous bien à travers ces épreuves-là, tout le monde.
0: JP, merci d'avoir partagé cette histoire-là. Félicitations pour votre 4 ans. Félicitations pour les fruits de votre amour. Puis on se retrouve lundi prochain.
1: Mon père, t'en as juste 5 fois plus que moi.
0: Salut, Pat. Salut, JP. On continue la musique avec Laetitia Jiménez et Destinos. Jusqu'à 18h, vous écoutez Pat Langlois dans Viva la Casa. Bon lundi, merci d'être là.

0: Salutations à Marie-Amélie qui nous a écrit sur un messagerie texte au 1-866-56-RADIO. Elle réagit à ce que JP Gravel nous disait il y a quelques instants. Elle dit « J'ai perdu une job que j'adorais. 3 ans plus tard, je vous promets que j'ai présentement la meilleure job au monde et je ne l'aurais jamais eu si j'avais pas perdu mon emploi. » Donc, c'est vrai qu'éventuellement, des fois, avec la perspective, certaines des plus dures épreuves deviennent finalement un cadeau mal emballé. Vous avez peut-être vu ça en fin de semaine. Il se passe quelque chose d'absolument fascinant dans le monde de l'intelligence artificielle. Ceux qui construisent les IA les plus puissantes au monde, toutes les différentes compagnies, eh bien, les patrons commencent eux-mêmes à dire qu'on devrait peut-être ralentir un peu. Pourquoi et qu'est-ce qui inquiète exactement? Et est-ce qu'on parle d'un vrai danger ou est-ce qu'on est dans un scénario de science-fiction? Bien, je vais essayer de tout démêler et tout vous expliquer au retour et on va en avoir en plus en musique une chanson. C'est fou, hein? Je suis convaincu que tout le monde croit que cette chanson-là a atteint le numéro 1 et pourtant, non, elle ne s'est rendue qu'au numéro 9, même si c'est une des chansons les plus populaires d'une génération. Britney Spears s'en vient avec Oops, I Did It Again. À Viva!
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Ouais, ben quand ceux qui construisent une technologie disent eux-mêmes qu'il faudrait peut-être ralentir, est-ce que ça nous rassure parce qu'ils prennent la sécurité au sérieux ou est-ce que ça nous inquiète encore plus? Il se passe quelque chose d'assez étrange dans le monde de l'intelligence artificielle. Vous avez peut-être vu ça passer ce week-end. Les gens qui sont derrière les plus grandes compagnies et les plus grands modèles d'IA, eh bien, commencent eux-mêmes à dire que peut-être qu'on va trop vite. Est-ce que c'est donc le temps de paniquer? Bon, je pense pas, mais ça vaut quand même la peine de comprendre ce qui se passe. C'est parti ce week-end, là. Dario Amodé, lui, c'est le patron d'Anthropic, l'entreprise derrière Claude, a publié un texte qui demandait à l'industrie au complet de ralentir le rythme en disant « Hey, les capacités progressent tellement vite que là, les mécanismes qui permettent de vérifier leur sécurité ont plus le temps de suivre. » Et donc, on devrait juste simplement dire « On n'arrête pas, mais peut-être qu'on lève le pied de l'accélérateur. » Et chose complètement inhabituelle dans un monde aussi compétitif, tous les rivaux lui ont donné raison. Sam Altman, le patron de OpenAI, que ChatGPT a dit qu'il était d'accord avec lui. Elon Musk a dit qu'il avait raison. Le PDG de Google DeepMind a dit que les détails restaient à régler, mais que la direction était bonne. Le problème dans tout ça, c'est que c'est pas juste des compagnies américaines qui tentent de développer l'intelligence artificielle le plus rapidement possible. Il y a la Chine également, et c'est là où Donald Trump hier a dit « Non, non, non, non, on ralentit pas parce que c'est une course et le gagnant est celui qui va remporter la course. » Et c'est là que ça devient un petit peu inquiétant. Surtout que la semaine dernière, il y a un chercheur qui a travaillé autant pour Anthropic que pour OpenAI et ChatGPT qui a démissionné en disant que les deux entreprises sont engagées dans une course folle et que s'ils prennent pas assez suffisamment de précaution, eh bien, l'IA pourrait un jour menacer l'humanité. Rien de moins. Et donc, évidemment, ça a quand même fait des dépêches assez alarmistes. Est-ce que je suis prêt à capoter tout de suite? Non, mais au moins, on comprend le scénario. La Chine, pendant ce temps-là, depuis les 24 dernières heures, a réagi également en disant qu'eux n'étaient pas prêts à mettre le frein. Et donc, j'ai l'impression qu'il y a un petit peu de géopolitique, il y a un petit peu de technologie là-dedans. Et j'ai surtout l'impression que ça vaut la peine qu'on suive ça pour vous parce que ça va vite dans le monde de l'IA et les nouvelles également vont vite. Et donc, je vous promets, moi, j'adore ce genre de nouvelles-là. Je vais vous le dire quand ça va être le temps de paniquer. Pas tout de suite. On continue la musique. Anir nous a donné en 2018 sur l'album Addictions, Longtemps. J'ai ça pour vous. Et Catherine Brisson s'en vient nous parler de Céline Dion. Elle était à Paris.

0: 16h40, j'espère que vous passez un bon retour à la maison ici sur les ondes de Viva. On va vivre dans les prochaines minutes un moment que j'attends depuis ce matin parce que vous avez suivi sur les réseaux sociaux le grand retour de Céline Dion sur scène. Eh bien, nous avons une envoyée spéciale à Paris, Catherine Brisson, référence culturelle, encyclopédie du showbiz, chroniqueuse depuis près de 3 décennies, qui est à Paris présentement. On va lui parler en direct. Elle était bien évidemment samedi soir-là pour voir cette première de Céline Dion. C'était comment? La voix, l'émotion dans la salle, les looks, la mise en scène, tout ça, je veux tout savoir. Eh bien, Catherine va être là pour nous raconter sa soirée de samedi soir du grand retour de Céline Dion en musique. Il y aura bien évidemment du Céline. Et au retour, Matt Lang sera là avec She Stole My Truck à Viva, la musique.
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0: Que Céline n'était pas montée sur scène quand elle est embarquée à Paris. On a tellement parlé qu'elle a commencé avec cela. On ne change pas. Vous avez sûrement vu ça sur les réseaux sociaux. Il y en a une qui l'a vu de ses yeux vus. Catherine Brisson, qui est à Paris présentement, comment ça va?
1: Ça va très, très bien. Mais écoute, quand tu dis Catherine Brisson est à Paris, est-ce que ça va bien? C'est sûr que la réponse est oui. Si tu as quelqu'un qui dit non, là, c'est une baboune, honnêtement. Là, c'est pas mon cas.
0: Et mais surtout que tu as eu la chance de le voir, ce spectacle-là. Et il va en avoir d'autres, mais on dirait que le premier est peut-être un petit peu plus spécial que les autres. Avant même d'avoir tes impressions du spectacle en tant que tel, curieux de savoir, quelques minutes avant que Céline embarque sur scène, tu étais dans cette salle-là. As-tu l'impression que toi et le reste du public, vous saviez que vous viviez quelque chose d'historique?
1: Je pense que oui, parce que même avant d'entrer dans la salle, il y avait une espèce de frénésie. Tu sais, t'as tellement vu de show dans ta vie, toi-même, Patrick, moi aussi. Tu sais, il y a toujours une excitation, on est content, on va voir l'artiste qu'on aime. Tu sais, il y a une espèce de quelque chose qui se provoque. C'est dur à expliquer, mais là, Céline Dion, quand on faisait la file, les gens chantaient. Mais il y avait aussi quelque chose de solennel. C'est comme si on savait qu'on allait assister à quelque chose de plus grand que nous. Après 6 ans, tu le dis, Céline qui remonte sur scène avec tout ce qu'elle a connu comme embûche au niveau de la santé. Tu sais, faut avoir vu le documentaire sur Prime, Je suis Céline, où on la voit vraiment en douleur avec le syndrome de la personne raide. T'as même pas dit qu'elle pouvait remarcher. Donc, imagine d'être sur scène et de chanter. Déjà, c'était quelque chose d'inimaginable. Alors là, de se dire, nous, comme fans, comme journalistes, comme médias de partout à travers la planète, parce qu'il y avait vraiment des gens de partout, d'assister à ça enfin, c'était pratiquement pas croyable.
0: Est-ce qu'on est capable d'apprécier le spectacle versus tout analyser? Parce qu'évidemment, c'est la première chose, c'est, OK, est-ce qu'elle est en voix? Est-ce qu'elle bouge bien? Est-ce qu'elle a l'air d'elle-même? J'imagine que, tu sais, veux pas, il y a le métier aussi en toi qui se dit comme, OK, je travaille aujourd'hui.
1: Oui, ben c'est ça. Ben moi, j'ai un côté très, très... Écoute, je fais ça depuis quoi, 30 ans maintenant? Là, je me vieillis, ou à peu près. Mais c'est sûr que je me suis quand même laissée aller. Parce que je me suis dit, là, c'est quand même... Oui, je dois être journaliste, mais en même temps, je suis la fille du Québec qui voit une femme qui a tellement travaillé fort pour se rendre là où elle est maintenant. Donc, il faut aussi embarquer. Mais c'est sûr que j'ai vu des petites choses que j'aurais peut-être moins aimé voir. Mais en même temps, je pense qu'il y avait une compréhension aussi par rapport à, c'est un premier spectacle, il y a toujours des choses à ajuster. Ouais. Céline, on savait pas dans quel état on allait la retrouver. Agréablement surprise par ce que j'ai vu, par sa démarche, par sa façon de bouger, par le chant, tu l'as entendu. Moi, je trouve que c'est pas la voix de Céline qu'on a été habitué. Il y a quand même eu quelques changements. On a adapté aussi certaines chansons pour l'ajuster à sa voix aussi. Mais encore là, je te dis ça, elle a une voix qui est encore exceptionnelle. Tu sais, c'est pas la Céline il y a 20 ans, mais c'est pas le Paul McCartney il y a 20 ans non plus. C'est pas non plus. Tu sais, si on fait des comparaisons, c'est pas le Elton John non plus. Tu sais, quand on vieillit, de toute façon, notre registre de voix change. Et tout au long du spectacle, moi, ce que j'ai aimé, c'est que j'ai vu une Céline vulnérable. Fragile, mais aussi avec une grande, grande force et peut-être la plus vraie que j'ai jamais vue. Moi, j'ai l'impression que Céline avait vraiment comme une espèce de masque là, pendant bien des années. Puis là, au final, sur scène, hier, ce qu'on a vu, c'est « Ah, OK, voici, je suis Céline. C'est moi qui ai choisi les chansons. Oui, j'ai choisi les chansons pour vous faire plaisir, mais pour me faire plaisir aussi. Et c'est exactement ce qu'on a eu droit hier avec 26 chansons, plus de 2 heures de show. Peut-être pas les chansons préférées de tout le monde, anglais, français, mais quand même, c'est des chansons qu'elle, elle voulait chanter. Et je pense que c'est ça qui est important aussi de mentionner.
0: J'ai plein de questions. Fait qu'en rafale, tu sais, en termes de production, tu sais, souvent, là, on est rendu habitué à des gros shows de grande ampleur. Production, c'est comment? Est-ce qu'elle fait ses changements de costume? Est-ce qu'on retrouve quand même, tu sais, c'est sûr qu'elle a commencé à s'aimer à pleurer, mais après ça, est-ce qu'on trouve la Céline, tu sais, qui se frappe le ventre et puis qui est le fun puis qui est drôle entre les tounes?
1: Mais pas tant.
0: Non, hein? Okay.
1: Non, je la trouvais plus solennelle, en fait, que d'habitude. C'est vrai que Céline est assez drôle. Bon, elle nous a fait rire parce qu'à un moment donné, elle s'est trompée à la chanson de Chase. C'est pas une chanson qu'on est habitué d'entendre de Céline. Puis là, elle s'est trompée au début, puis elle a dit, excusez, je me suis trompée. Je peux-tu recommencer? Puis les gens, évidemment, ont applaudi. Oui. Elle va danser un peu, là, tu sais, elle a fait I'm Alive. Elle a chanté aussi du Donna Summer, Eurythmics aussi, Sweet Dreams. Là, elle dansait, mais on voyait que c'était pas encore très, très fluide. Et entre chacun chacune des chansons, ben souvent il va parler de rêves. Moi, je me suis tenue à mon rêve, je voulais remonter sur scène, penser à ceux aussi qui ont de la maladie, comment c'est pas facile, que la musique peut changer les choses. Puis elle a parlé de sa maladie, puis on va l'entendre d'ailleurs dans un discours que j'ai trouvé quand même assez inspirant sur comment elle voit maintenant sa nouvelle réalité.
2: J'ai appris à vivre avec cette fragilité. À force de la côtoyer, je l'ai apprivoisée. Et j'ai décidé d'en faire ma force de vivre.
0: J'imagine que Céline, c'est pas la seule qui a pleuré.
1: Non, il y avait plein du monde qui pleurait, mais je trouvais que les gens embarquaient peut-être moins. C'est peut-être de là où j'étais, mais c'est le commentaire aussi de mes collègues là, qui étaient à différents endroits là au Plénitude Arena où ça s'est passé samedi. Je trouvais que les gens étaient plus comme estomaqués que criés après Céline. Je suis convaincue que si le spectacle avait eu lieu au Centre Bell à Montréal, écoute, la foule se serait levée, ça aurait été dément, les gens auraient crié, ce qu'on n'a pas perçu. Mais je pense que c'était plus parce que les gens étaient en introspection aussi, puis c'est des gens venus de partout, donc ils n'ont pas toujours la même façon d'expliquer ou d'explorer leur amour là pour un artiste qu'ils aiment. Mais enfin, je trouvais que ça manquait peut-être un peu d'ambiance à ce niveau-là. Ouais. Mais pour le reste, là, t'as vu les images sur les réseaux sociaux. Écoute, au niveau scénique, avec Willow Perron qui a fait la mise en scène, c'est assez particulier aussi, avec les espèces de monolithes qui ressemblent plus à un empire romain. Il y a des projections aussi pour les changements de costumes, projections où on voit Céline à un moment donné dans le sable du désert. Ça ressemble un peu même à Dune par moment. À un autre moment, on la voit danser aussi, une danse contemporaine. Donc, tout le long du spectacle, c'est vraiment l'impression que ça m'a donné, en fait, c'est que c'est la renaissance de Céline. Comment Céline s'est battue pour arriver là où elle est maintenant. C'est une force de la nature. Là. C'est vraiment comme ça qu'on a voulu l'amener.
0: Ben, t'es chanceuse d'avoir été là. Je te laisse avec une dernière question. Est-ce qu'elle est capable de faire ça soir après soir après soir?
1: Ben, ça, c'est la grande question. Écoute. Tu sais, c'est sûr que c'est 3 concerts par semaine. Fait que c'est quand même pas si mal. Là. C'est pas ce qu'elle avait comme horaire à Las Vegas non plus. Il y a pas 2 concerts par jour. Donc, moi, je pense qu'elle est capable de le faire. Il va falloir qu'elle prenne soin d'elle parce que c'est vrai que c'est pas évident. Elle est encore capable d'atteindre la note comme sur All By Myself. C'est comme tout le monde voulait savoir si elle était capable. Oui, mais il va falloir qu'elle se repose. Puis, il va falloir dire aussi ben, que Céline, ben, comme tout le monde, change, évolue. Puis, moi, je lui souhaite le meilleur, mais j'ai l'impression que oui, puisque j'ai entendu dire qu'elle va peut-être même une tournée au Québec prochainement.
0: C'est des rumeurs que j'ai entendues, moi aussi.
1: Des rumeurs, hein?
0: On va se le souhaiter. Catherine Brisson, merci infiniment en direct de Paris. On est un brin jaloux, mais content que tu as pu relayer ton expérience pour notre gang de Viva.
1: Merci beaucoup, Patrick. C'est ça, tout le monde.
0: Et pour ceux qui, comme Catherine, n'étaient pas là, ben on va se payer du Céline Dion tout de suite dans Viva la Casa.

0: C'est vrai que ça fait du bien entendre Céline comme ça. Ça fait surtout du bien entendre qu'elle était tout en voix, qu'elle était en grande forme. J'espère que cette tournée va réellement s'arrêter au Québec ensuite. Ça serait vraiment, vraiment le fun parce que c'est pas donné à tout le monde d'aller du côté de Paris. La prochaine heure va être riche en musique. Je regarde ce qui s'en vient. On a du Taylor Swift, on a du Pink, Morgan Wallen également, Shakira, Burna Boy. Ça va être une grosse heure. Et dans un instant, notre deuxième complice du lundi, Vanessa Boulet, avec qui on parle de mise en forme physique, mise en forme mentale également. On va parler de notre rapport avec notre corps. Vous allez voir, toujours bien, bien, bien intéressant avec Vanessa et ça s'en vient dans un instant dans votre retour à Viva la Casa.
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16: Bonne fin de journée, ici Christophe Moquin pour vos nouvelles. L'inflation s'établit à 3% en août au Canada, ce qui est identique à la hausse observée en juillet selon Statistique Canada. Les coûts de l'essence ont continué d'augmenter en août, mais à un rythme plus lent, avec une hausse de 22,8% comparativement à 25,7% le mois précédent. Pour la première fois en plus de 2 ans, les prix des produits alimentaires ont augmenté à un rythme plus lent que l'inflation globale. Ils ont enregistré une hausse de 2,8% d'une année à l'autre. Par ailleurs, les loyers ont augmenté de 2,8% d'une année à l'autre en août, contre 2,5% en juillet. L'Assemblée générale annuelle de l'organisme de bassin versant Matapédia-Aristigouche a eu lieu le 9 septembre dernier, exposant une année 2025-2026 sous le signe de changements et de projets majeurs pour les lacs et rivières de la région. Lors de la dernière année, ce sont 8 473 heures qui ont été attribuées à divers projets. Parmi les initiatives notables, nommons le programme éducatif Sciences citoyennes J'adopte un cours d'eau qui a permis à des élèves de comptabiliser des données pour établir un diagnostic de l'état de santé globale du cours d'eau et de documenter l'impact des changements climatiques, la mise en place de thermographes dans les cours d'eau, le suivi des températures des rivières et un réseau de surveillance volontaire des lacs. Le bilan énonce aussi la caractérisation des sentiers et ponceaux du club de VTT de la vallée de la Matapédia, la prévention des espèces aquatiques envahissantes et la lutte à la berce spondyle. Lors de l'année 2025-2026, l'OBVMR a aussi procédé à la création de 19 cahiers des élus pour la gestion de l'eau dans un contexte de changement climatique. C'est ce qui complète vos nouvelles. 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
2: 7h05, j'espère que le retour à la maison est bien entamé, que le travail, que la journée de boulot est derrière vous. On vous accompagne en musique jusqu'à 18h, puis ensuite c'est les hits à pattes avec les plus grandes chansons des 40 dernières années. Donc un gros 2 heures ensemble, et je vous le disais, je regarde la musique. Je sais pas si c'est parce que c'est lundi, mais je pense qu'elle va nous faire du bien. Un petit peu plus que d'habitude. Pink Walk Me Home s'en vient, du Eric Clapton également. Shakira et Burna Boy avec Die Die. Et le lundi, je pense que c'est vraiment une bonne journée pour notre complice du jour, Vanessa Boulay, qui va venir nous parler de remise en forme, de bien-être à tous les lundis, et qui va nous parler de la balance. C'est comme quand on se met sur la balance puis qu'on n'est pas nécessairement bien avec notre corps, eh bien, qu'est-ce qu'on fait? Notre relation entre nous et notre corps, super, super important d'en parler, et je suis content que Vanessa va le faire dans les prochaines minutes, mais on va partir ça avec Eric Clapton parce que je vous l'ai promis, et juste avant, une toune que j'adore, celle de Taylor Swift. Vous l'avez peut-être découvert, cette toune-là, dans la bande sonore du film Histoire de jouets 5, c'est I Knew It, I Knew You, son premier numéro 1 en Radio Country en 13 ans. À Viva la musique!

0: C'est la tune parfaite pour présenter notre complice du jour, Vanessa Boulet. À tous les lundis, vers 7h-ci, on va parler de remise en forme, de forme physique, de forme mentale également. Là, lundi dernier, ben c'était congé, donc on s'est pas vu. Donc, on va reprendre ça de plus belle, parce qu'il y a deux semaines, ben évidemment, c'était la rentrée qui était comme le gros sujet de l'heure. On rentrait dans notre routine. Là, aujourd'hui, Vanessa, on va aller complètement ailleurs, puis on va parler de notre relation avec notre corps. Je sais que c'est pas facile pour bien du monde.
1: Oui, non, exactement. Puis je pense que c'est un sujet qui touche beaucoup de monde, oui. Vraiment. Parce que tu sais, c'est sûr que, bon, quand on parle de fitness et tout ça, l'alimentation, on va parler de perte de poids, de remise en forme, ben, évidemment d'alimentation, puis de transport aussi. Puis tu sais, je pense qu'à l'intérieur de tout ça, le processus de perte de poids et de transformation, on parle moins un peu de la relation qu'on entretient avec notre corps pendant le processus. Puis une phrase que j'aimerais qu'on garde en tête aujourd'hui, tu sais, c'est que le corps, en fait, là, je pense, en fait, c'est pas un projet constamment à corriger. Parce que je trouve qu'on vit dans une époque, dans un ère où c'est rendu vraiment difficile de pas le voir comme ça, parce que on est toujours, il y a toujours quelque chose à faire, toujours quelque chose à perdre, à raffermir, à cacher, à améliorer, à mesurer. Puis on a tellement maintenant d'alternatives qu'on peut, vers lesquelles on peut se tourner. Puis c'est comme si notre corps était

0: C'est concernant une version du before, tu sais,
1: Mais en même temps, je trouve que, tu sais, vouloir perdre du poids, vouloir changer son corps, tu sais, souvent, pour moi, c'est un positif, tu sais, c'est pas nécessairement mauvais.
0: Non, absolument pas. Puis tu sais, je veux vraiment faire la distinction dès le départ parce que oui, tu peux vouloir perdre du livre, ça peut être dans tes objectifs, tu peux vouloir gagner en masse musculaire, devenir plus fort, améliorer ta composition corporelle, tu sais, il y a pas de limite non plus, là, ouais. Tu sais. Tu peux juste vouloir simplement te sentir mieux dans tes vêtements, puis il y a rien de mal là-dedans, au contraire, moi aussi tes objectifs physiques. Tu sais, le problème c'est pas de vouloir évoluer, c'est quand tu commences à croire que la version actuelle de toi mérite moins de respect en attendant. Parce que je pense qu'on est toujours dans le futur. Tu sais, je vais donc bien me sentir bien quand j'aurai perdu mon 20 livres. Je vais tellement me sentir bien quand je vais pouvoir remettre ma fameuse paire de jeans. Puis tu sais, souvent, notre humeur, ben, en prend un coup.
1: Ça, en tant que coach, j'imagine que tu le vois souvent, que tu sais, notre humeur va être rattachée à notre poids ou tu sais, justement, ce fameux chiffre qu'on va voir?
0: Ben, la fameuse balance, évidemment, ouais. Là, je pense qu'on n'en parlera jamais assez. Puis, tu sais, pour moi, je pense que c'est l'exemple parfait. J'ai été l'exemple parfait, en fait, parce que pendant longtemps, la balance a été le seul outil auquel je me fiais pour voir mon évolution, voir mes progrès. Puis, tu sais, je pouvais me lever le matin pour vrai, puis si le chiffre que m'envoyait la balance me convenait pas, ça pouvait genre tu sais mener un peu le reste de ma journée puis tu sais on s'entend que c'est complètement ridicule tu sais qu'une humeur change à cause d'un chiffre puis tu sais c'est ça quand tu prends un recul par rapport à ça tu fais comme wow, tu sais parce que notre corps a pas changé du moment où on embarque sur la balance versus après tu sais c'est une question de feeling aussi là tu sais
1: moi j'ai comme l'impression que la meilleure balance c'est toujours le miroir qu'il y a devant la balance tu sais. Est-ce que tu vois un changement? Est-ce que t'aimes ça? Évidemment, tu le sais mieux que n'importe qui, là. Oui, tu perds du gras, mais tu prends de la masse musculaire. Fait que, tu sais, le chiffre, c'est pas nécessairement celui que tu dois regarder, même si c'est quand même normal de vouloir regarder la balance.
0: Ben absolument, tu sais, je suis pas anti-balance du tout, puis je continue de me servir de cet outil-là, mais je pense que c'est ça. Il faut vraiment que ça devienne un outil, parce que il y en a plein d'autres. Il y a tellement d'autres indicateur de réussite que ça soit justement que tes vêtements te font un reflet dans le miroir, la façon que tu portes ton jean, tu sais, tes mensurations, les photos d'évolution, il y en a plein. Ça, c'est juste physiquement. T'sais, après, tu peux regarder ton niveau d'énergie, ton sommeil, tu sais, il y a plein de choses, tu sais. Est-ce que, puis tu sais, même au final, est-ce que tes habitudes ont changé? Parce que, tu sais, il faut que ça devienne la motivation aussi, tu sais. Pourquoi on change nos habitudes? Pourquoi on veut se mettre en forme? C'est ça, l'évolution aussi. Tu sais, si avant, tu bougeais une fois ou deux semaines, puis que maintenant, tu bouges trois fois par semaine, mais que la balance n'a pas encore compris, ben, t'as quand même un win, là.
1: C'est ça, 100%.
0: T'as quand même, ben, c'est ça. Puis, tu sais, je pense que à un moment donné, c'est ça, faut que ça aille plus loin que la balance. Puis, évidemment, tranquillement, on commence à mettre certaines parties de notre vie en attente de notre prochain corps. Fait que c'est pour ça que je te dis qu'à un moment donné, il faut apprécier le processus along the way.
1: Je comprends. Je suis quand même curieux de savoir, et là, tu vas nous en parler au retour. Tu sais, j'aimerais ça savoir comment on fait pour continuer d'avoir des objectifs, vouloir évoluer physiquement, peut-être même vouloir perdre du poids, sans que notre corps devienne constamment quelque chose qu'on juge. Parce que veux, veux pas, je sais qu'on est beaucoup, beaucoup là-dedans. Et donc, t'as quelques trucs pour nous?
0: Absolument.
1: Okay. Bon, ben, Vanessa est là avec des trucs, je pense, qui vont bien vous servir tout de suite après Pink. Walk Me Home, c'est dans votre retour ici à Viva.

0: Vanessa Boulay, notre complice du jour, elle est coach motivatrice. On parle de l'apport qu'on a avec notre corps. Et Vanessa, s'il y a quelqu'un qui nous écoute présentement qui dit « Ok, c'est beau là, c'est beau tout ça, mais moi, j'aime vraiment pas mon corps en ce moment. » On commence où? Qu'est-ce qu'on fait avec ça?
1: Ben honnêtement là, tu sais, je commencerais même pas par justement apprendre à aimer ton corps, parce que pour moi il y a une nuance dans tout ça, puis il y a des premières étapes. Fait que, tu sais, pour vrai, la première étape pour moi, c'est vraiment d'apprendre à le respecter, parce que l'amour de soi, tu sais, ça peut sembler fucking loin quand ça fait 10, 15, 20 ans que tu regardes ton corps comme un problème, que tu te dénigres, que tu arrives pas à atteindre tes objectifs. Par contre, le respect, ça peut commencer aujourd'hui, ça s'apprend, ça se développe, mais c'est beaucoup plus concret. Oui. Fait que, tu sais, premièrement, je pense que la façon dont on se parle, le pouvoir des mots est hyper hyper important. Écoute comment tu parles quand tu regardes ton corps, puis tu sais, pose-toi une question vraiment simple, tu sais, est-ce que je parlerais comme ça à quelqu'un que j'aime? Une amie, mon chum, peu importe, tu sais. Souvent, on peut être dur envers nous-mêmes, tu sais. Mm-hmm. Je suis dégueulasse, regarde-moi le ventre, j'ai tellement graissé, tu sais. Puis après ça, on pense que de se parler comme de la merde, ben, ça va soudainement nous motiver à prendre soin de nous, tu sais. Puis il y a une différence énorme pour moi entre je déteste mon corps, faut vraiment que je change, versus, tu sais, je me sens pas à mon meilleur présentement, mais j'ai envie de commencer à prendre soin de moi, j'ai envie de me sentir mieux. Puis le résultat est la même chose, mais le point de départ est complètement différent.
0: OK, donc première chose, on change la façon dont on se parle. Je l'aime ça.
1: Oui, le pouvoir.
0: Tu sais, je l'aime ce conseil-là. Est-ce que tu dirais ça à quelqu'un d'autre? Non, mais dis-toi pas ça à toi-même.
1: Exact.
0: Non plus.
1: Okay. On fait pas aux autres.
0: Deuxième truc, c'est quoi?
1: Change ce que tu considères comme un résultat un peu, parce que quand on vient de parler de balance, je vais pas te dire encore une fois d'arrêter de donner autant de pouvoir, tu sais, mais j'irai plus loin, élargis ta définition d'un résultat, parce que souvent justement on va aller, tu sais, ok, moi je veux perdre 20 livres, puis on stick à ça, puis on est déçu quand que la balance diminue pas ou même qu'elle monte, mais tu sais, comme je disais tantôt, finalement tu t'entraînes plus souvent qu'autrement, ben c'est un win. Tu dors mieux, tu as un résultat, tu es plus fort, tu es plus persévérant, tu as gagné en motivation, tu as gagné en énergie. Donc tu te regardes dans le miroir avec un peu moins de jugement. Oui. Tu es fier de toi, puis c'est un résultat aussi. Fait que, tu sais, il faut se tourner vers d'autres résultats que justement cette balance-là. Ton objectif peut être encore devant toi, même si justement il y a encore des choses à faire, du travail à faire. Ça veut pas dire que tu n'as rien changé, puis que tout ce que tu as fait, tu l'as fait en vain, tu sais.
0: Raison. T'sais, et même des fois, on part de loin. Là, si t'es capable de faire un push-up aujourd'hui, t'es capable d'en faire deux la semaine prochaine, c'est une victoire encore, là, tu sais.
1: Absolument. Puis encore une fois, tu sais, on pourrait en parler pendant des heures, mais je pense qu'on est dur envers soi-même aussi. On est très exigeant. Puis tu sais, je dis souvent à mon monde, tu sais, si ça fait 10 ans que tu te négliges, ben ça prendra pas une salade puis un push-up pour que ça revienne. Ça va prendre du temps, tu sais.
0: Troisième truc.
1: Ben encore une fois, je serais dans le moment présent de prendre soin de ton corps aujourd'hui, parce qu'encore là, on est souvent dans le futur, puis on se projette, tu sais, quand je vais aimer mon corps, je vais tellement me sentir mieux, je vais prendre soin de moi, je vais pouvoir m'habiller de la façon que je veux. Puis tu sais, on reporte souvent, tu sais. Donc de vivre justement le moment présent, on en parlait hors d'onde, tu sais, d'apprécier le processus au long de l'eau, c'est tellement, mais tellement important. Ce push-up là supplémentaire que tu vas prendre, cette bonne décision-là, ce repas que tu vas mettre de l'avant que tu n'aurais pas pris, cette fois-là que tu es allé au gym puis que ça te tentait pas d'y aller, ben c'est un win encore une fois, puis tu sais, c'est une façon d'aller justement chercher de la confiance, puis apprendre à respecter ton corps aujourd'hui, même si t'as pas atteint l'ultime goal.
0: Tu sais, je suis d'accord avec tout ce que tu dis, mais il y a peut-être quelqu'un qui écoute puis qui va dire, ouais, mais si moi j'accepte mon corps tel qu'il est en ce moment, ben je vais peut-être devenir complaisant puis plus vouloir changer nécessairement, tu sais. Non?
1: Ben oui, je comprends, mais je trouve que justement c'est comme un peu une fausse opposition, parce que tu sais, tu peux accepter quelque chose aujourd'hui, mais quand même avoir envie de le voir évoluer demain. Fait que tu sais, je pense que les deux peuvent exister ensemble. On peut apprécier notre corps, on peut se respecter, être fier de nous-mêmes parce qu'on prend des bonnes décisions, on s'entraîne, on fait attention à nous, on fait attention à notre hygiène de vie. Mais quand même vouloir s'améliorer, quand même vouloir, tu sais, on sort de la perte de poids, là, mais tu sais, quand même, tu sais, changer son corps pour avoir des meilleures habitudes puis se challenger, tu sais. Fait que je pense que prendre soin de nous puis vouloir progresser, ça demande pas de commencer par se détester.
0: Non, c'est ça. On a le droit de respecter notre corps, on a le droit de s'aimer et de quand même vouloir être mieux demain.
1: Ben, c'est des super belles paroles pour vrai, mais c'est un fucking game changer.
0: Ben, merci Vanessa. Je pense que ça va rejoindre plus d'une, ça va en motiver plus d'une également. Je vous rappelle, tous les lundis, c'est notre complice du jour, Vanessa Boulay. Merci beaucoup. Là, je vais aller faire mon deuxième push-up du jour.
1: Merci.
0: C'est bon, salut.
1: Bonne semaine.
0: Printemps, on est ensemble jusqu'à 18h. On célèbre un album qui célèbre son 20e anniversaire un peu plus tard à Viva. Merci d'être là.

0: Ouais, chanson qui nous rappelle qu'on a encore des très belles journées au mois de septembre. Bon, c'est peut-être pas le printemps, mais l'automne va pas arriver de si vite. L'été n'est pas terminé. La bonne musique pour vous mettre du soleil plein les oreilles, c'est ce que j'ai pour vous d'ici 18h et jusqu'au hit à patte. Et j'ai une petite anecdote personnelle à vous raconter au retour. Et curieux de savoir s'il y a des parents qui nous écoutent, ce que vous faites quand vos ados, tu sais, quand les enfants sont rendus un petit peu plus vieux et qui ont besoin de nous, à quel point est-ce qu'on doit toujours être là pour eux? Je trouve qu'on est une génération de parents qui en font beaucoup pour leurs enfants. Et quand est-ce que c'est le temps de les laisser se débrouiller tout seul? Mon gars de 15 ans, ce matin, est parti de la maison sans lunch. Il m'a appelé, il m'a dit « Papa, j'ai oublié mon lunch ». Qu'est-ce que j'aurais dû faire? Débrouille-toi, mon grand, ou encore une fois, ben, je suis ton papa, je te dépanne. Laissez-moi savoir ce que vous auriez fait. 1-866-56-RADIO, 1-866-56-72-346. On en jase ensemble au retour et à musique. Morgan Wallen et Tate McRae seront là avec What I Want. À Viva! Bon lundi!
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me poser toute une question ce matin en tant que papa et je vous la pose à vous. Votre enfant oublie son lunch sur le comptoir. Vous êtes à peu près à 10-15 minutes de l'école. Vous faites quoi? Vous allez lui porter ou vous le laissez gérer son problème? Si vous êtes comme moi et ma blonde, je pense qu'on est la majorité de parents de cette génération qui allons sûrement régler le problème et puis on va aller porter le lunch à l'école. Il y a un excellent dossier de rentrée scolaire dans le Associated Press. À une époque où un parent peut régler presque instantanément chaque petit problème de son enfant, bien, il y a des spécialistes du développement qui disent qu'on devrait parfois résister à l'envie de le faire et dire « Non, mon grand, non, ma grande, tu vas te débrouiller. » Pourquoi? Ben, parce qu'on s'entend pour dire que résoudre un problème, c'est une compétence. Trouver son chemin, demander de l'aide, récupérer après une erreur, gérer une conséquence, réfléchir à un plan B, ben, on apprend en le faisant. Et trop souvent, ben, en tant que parent, je pense qu'on est là pour aider nos enfants. Déjà que eux, ils peuvent nous rejoindre, ils peuvent communiquer avec nous tellement facilement. Tu sais, dans le temps, moi, je pense à ma génération, un peu plus jeune. Si j'étais dans le trouble, ma mère était pas nécessairement toujours au bout du cellulaire. Et donc, j'ai comme l'impression que, tu sais, c'est ça, ils ont des outils que nous, on n'avait pas et peut-être qu'ils les surutilisent. Là, évidemment, l'idée, c'est pas de les laisser dans une situation dangereuse, mais des fois, être capable de distinguer danger et inconfort puis dire, « Hey, tu l'as oublié aujourd'hui ton lunch? » Ben, tu vas t'arranger. Trouve une solution quelconque. Et puis, j'ose imaginer que cet inconfort-là va faire en sorte que demain, ben, tu l'oublieras pas ton lunch. Comme si vous êtes d'accord avec moi, vous me laisserez savoir 1-866-56-RADIO. Voici une chanson qui nous ramène en 2005. Ouais! Le cœur dans la tête, disque d'Ariane Moffat que j'adore, sur lequel on trouvait cette excellente Montréal. Jusqu'à 18h, c'est Pat Langlois qui vous accompagne dans Viva la Casa. Merci d'être là et bon lundi.

0: Je ne sais pas qu'est-ce qui se passait en 2006, mais il y avait quelque chose dans l'air. Hein? La semaine dernière, on a célébré le 20e anniversaire de Future Sex Love Sounds, l'album mythique de Justin Timberlake. Eh bien, on va retourner en 2006 dans les prochaines minutes. Facebook venait à peine de s'ouvrir à tout le monde. YouTube avait même pas encore 2 ans. On écoutait nos albums sur CD. JT avait Future Sex Love Sounds au numéro 1 dans les palmarès. Et cette même semaine-là de septembre, eh bien, sortait le 3e album d'un artiste qui allait complètement redéfinir sa carrière avec cet album-là. Il a récolté des Grammys. Il nous a laissé quelques chansons qui sont devenues des classiques. Un autre disque mythique qui célèbre son 20e anniversaire cette semaine. Oui, oui, ça s'en vient dans le jukebox au retour. Et Shakira sera là avec Burna Boy. Die, die, en musique s'en vient. 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

ce week-end, samedi, plus officiellement, le 12 septembre, il y a un de mes albums préférés à vie, et j'espère que ce sera un de vos albums préférés également, un album qui a célébré son 20e anniversaire. Je vais nommer trois chansons qui se retrouvent les trois sur ce disque-là. Vous allez faire, attends, voyons, les trois étaient là-dessus, ouais. Waiting on the World to Change, Gravity, Slow Dancing in a Burning Room. Vous aurez reconnu les titres de chansons de John Mayer, qui étaient toutes sur le même disque, Continuum, que John Mayer a lancé le 12 septembre 2006. Je pense qu'on peut dire maintenant, c'est probablement un des albums qui a fait passer John Mayer du gars qui était Your Body is a Wonderland à un des guitaristes et auteurs-compositeurs les plus respectés de sa génération. John Mayer, était 20 ans plus jeune, avait 48 ans quand il a lancé ce qui était son troisième album studio. Il arrivait déjà avec une carrière très solide. Il avait lancé Room for Squares, le disque Heavier Things. C'est là-dessus qu'on retrouvait la toune Daughters. Il y avait des Grammys. Et entre les deux albums, il avait lancé le John Mayer Trio avec des musiciens vraiment, vraiment, vraiment solide. Et là, avec Continuum, tu vois qu'il a acquis un petit peu de ces musiciens-là. Il plonge un petit peu profondément dans le blues, dans le soul, dans le R&B. Il coproduit l'album lui-même avec Steve Jordan, une première pour lui. Et il ouvre l'album avec celle-ci.

Mayer nous avait donné jusqu'à ce moment-là. La chanson grimpe jusqu'au 14e rang du Billboard Hot 100 et reste au classement pendant 41 semaines. Et l'album débute extrêmement fort. 300 000 exemplaires vendus dès la première semaine. Évidemment, il y a plus qu'une toune sur cet album-là. D'ailleurs, je pense qu'à peu près toutes les chansons auraient pu être des extraits radio. La deuxième qu'il nous a donnée, c'est celle-ci. Gravity is working against me. Ce qui est fascinant de cette chanson-là, Gravity, c'est que c'est pas nécessairement le plus gros hit radio de l'album, mais avec recul, je pense que c'est devenu une de ses chansons signature. Une tune extrêmement simple en apparence, qui est construite autour de quelques notes de guitare. Il parle essentiellement de cette force qui peut constamment nous ramener vers le bas lorsqu'on essaye d'avancer. Et Gravity va avoir une drôle de deuxième vie parce que il y a une performance live de la chanson qui lui a valu un Grammy en 2009 pour la meilleure performance rock solo. 3 ans après la sortie de l'album. Ensuite de ça, la troisième tune que je dois absolument vous faire écouter de ce disque-là, c'est celle-ci, Slow Dancing in a Burning Room.

0: que cette chanson-là n'était pas un extrait. Ça n'a pas été un extrait radio. Pourtant, demandez à n'importe quel fan de John Mayer de nommer trois chansons essentielles de son catalogue et je suis pas mal certain que ça va se retrouver là-dessus. 20 ans plus tard, ce qui me fascine de cet album-là, c'est sa longévité. Continuum a pas juste explosé pendant 3 semaines avant de disparaître. Il a passé 36 semaines dans le top 50 américain. Il a remonté même dans le top 10 après les Grammys et éventuellement, c'est un album qui a été certifié 4 fois platine aux États-Unis. Et j'ai aussi l'impression que la perception de John Mayer a également changé avec ce disque-là. Soudainement, si on pouvait le ranger aussi dans la case du beau gars sensible avec sa guitare acoustique qui chantait Your Body is a Wonderland, oui, mais je pense qu'il nous a démontré qu'il était capable de faire du blues, du rock, de la soul, écrire de la pop également et surtout avoir sa place comme un véritable guitariste. C'est vraiment un de mes albums préférés à vie. J'espère que vous également, 20 ans plus tard, je pense qu'il nous prouve que c'est un disque qui peut rester pour toujours dans les annales de la musique. 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Ok, c'est bon. Gabriel Fredette, tant qu'on est toi et moi, on est ensemble jusqu'à la fin de l'heure, jusqu'au hit à pattes ici, à Viva.
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0: dans Viva la Casa, nos deux complices. C'est les complices du mardi. Marie-Christine Proulx, avec qui on parle toujours de famille. Hein, si vous avez des questions, des interrogations, si vous-même, vous avez une famille, eh bien, un segment qui est toujours super le fun, super pertinent. Et également, on va recevoir Audrey Turgeon. C'est notre deuxième complice du mardi. Audrey, qui est CPA, autrice également, avec qui on parle d'argent au féminin. On va jaser de paiement en paiement mensuel. Tu sais, quand on s'achète quelque chose, là, puis ça nous coûte 72$ par mois, eh bien, des fois, ça peut être super alléchant, mais pas nécessairement toujours financièrement intelligent. Et donc, ça, c'est demain. Pour l'instant, vous savez que les hits à pattes s'en viennent. On commence ça avec une toune de Depeche Mode qui a failli déclencher une émeute à Los Angeles. Je vous raconte l'histoire dans les prochaines et on se laisse avec le mot de la fin. Vous savez que lundi, c'est la journée la plus mal aimée de la semaine. Eh bien, dites-vous que c'est terminé. Hey, un autre 6 jours avant qu'on ait à dire le mot lundi. On poursuit notre soirée ensemble dans les hits à pattes dans un instant. À Viva!
1: Hier

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2: Bonsoir, ici Christophe Moquin pour vos nouvelles. Le camping d'Amqui a entamé une transition administrative cet été. En effet, en novembre dernier, cet organisme à but non lucratif a conclu une emphytéose avec la ville d'Amqui qui a pour effet de dissocier complètement les deux entités au niveau opérationnel et amenant de nouvelles responsabilités à l'organisme. Cette restructuration a permis d'ouvrir des postes à temps plein durant la période d'ouverture à plusieurs employés et quelques changements au sein de l'équipe de responsables de département. Cet été donc, les usagers du camping ont pu constater des départs d'employés qui se traduisent majoritairement par des retraites. L'Assemblée générale annuelle de l'organisme de bassin versant Matapédia-Restigouche a eu lieu le 9 septembre dernier, exposant une année 2025-2026 sous le signe de changements et de projets majeurs pour les lacs et rivières de la région. Lors de la dernière année, ce sont 8 473 heures qui ont été attribuées à divers projets. C'est ce qui complète vos nouvelles. 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
3: Et on poursuit ensemble et on débute notre lundi soir avec les meilleures tunes des 40 dernières années. Et vous allez voir, ça part fort avec quelques grosses tunes des années 80. Prince s'en vient avec 1999. Ouais, 1999, mais lancé en 1982. Michael Jackson avec Beat It. Ed Sheeran avec Bad Habits. Et on part ça avec la chanson d'un groupe qui a failli partir une émeute dans un magasin de disques en 1990. Ils venaient tout juste de sortir le disque Violator. Le lendemain, ils organisent une séance de signature au magasin Warehouse de Los Angeles. Ils s'attendaient à avoir une trentaine de personnes. Arrive la signature, il y a entre 15 et 20 000 personnes, tellement que la police de Los Angeles a déclenché une alerte tactique, a déployé 130 policiers anti-émeute et le magasin a dû verser près de 20 000 $ à la ville pour dommages. Ça fait partie d'une des histoires qui fait en sorte que le disque Violator est un énorme succès grâce aussi à celle-ci, Policy of Truth à Viva.

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1: En 1989, Madonna pouvait se vanter d'avoir le vidéoclip le plus cher jamais réalisé. Express Yourself avait coûté 5 millions de dollars et ça avait été réalisé par un réalisateur dénommé David Fincher. Si vous connaissez ce nom-là, c'est qu'il a connu une énorme et une belle carrière qui continue au cinéma. Express Yourself s'en vient en musique juste avant. Une chanson inspirée d'une vraie de vraie maison. Quand les B-52s chantent de leur Love Shack, eh bien, c'est une cabane qui existait, une cabane de 5 pièces avec un toit en tôle en plein champ sur le Jefferson River Road près de Athens en Géorgie. Kate Pearson y habitait dans les années 70, pas de plomberie, pas d'eau courante, et c'est là où le groupe a écrit Rock Lobster. La cabane a passé au feu en 2004 et donc aujourd'hui, ben tout ce qu'on a, c'est cette chanson. Donc Tin Roof, Rusted, la ligne la plus commentée de la chanson, existait pour de vrai. Voici les B-52s dans les hits à pad. Bon lundi soir, merci d'être ici. À vivant.

0: 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Dans les prochaines, dans les hits à Pat, Charlotte Cardin est celle qui, finalement, pour pouvoir recommencer ses spectacles après avoir guéri ses cordes vocales. Fou n'importe où s'en vient à musique. No Doubt également avec Don't Speak. Et la chanson surprise du soir, interprétée par un artiste britannique qui était surtout connu comme batteur et ensuite comme chanteur d'un groupe de rock progressif qui a connu beaucoup de succès en solo, par contre, aussi. Pas mal de succès, vous allez l'entendre. En 1980, il venait tout juste de se divorcer. Et il a temporairement quitté le groupe dans lequel il était, dans lequel il jouait de la batterie, pour écrire cette chanson-là. Après le divorce, il dit que c'est la colère qui a inspiré les paroles qu'il n'a jamais écrites sur papier. Non, non, il les a improvisées au micro. Premier extrait de son tout premier album solo, qui fait toujours jaser par une passe de drum que vous allez entendre dans un instant à Viva.
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1: C'est
4: drôle parce que oui, cette chanson-là est souvent reconnue pour une passe de batterie. Ce qui est drôle, c'est que la batterie embarque seulement à 3 minutes 40. Et donc, partez votre chrono, ça s'en vient par contre. C'est toute une passe de drum. D'ailleurs, c'est une invention de studio. La réverbération qu'on entend, ben, ça a été découvert par accident par l'ingénieur de son Hugh Pagman. Et je pense que ça doit être, de toutes les chansons du monde, la passe de batterie, la passe de drum qui a le plus fait jaser. Vous reconnaissez déjà la guitare, c'est Phil Collins, In the Air Tonight. Et je sais qu'à la radio, souvent, on aime ça parler sur les intros musicales, mais je pense que celle-ci, elle vaut la peine d'être écoutée et vécue. C'est In the Air Tonight dans les hits à Pat. À Viva!

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1: Quand Adele a composé la chanson Someone Like You, comme tout artiste, eh bien, elle a fait une maquette piano-voix très, très simple. Elle arrive ensuite en studio pour enregistrer la chanson pour son album officiellement. Et toutes les versions qu'elle a fait, eh bien, tout le monde était d'accord pour dire que non, la maquette, le démo était mieux. Et donc, celle qu'on va entendre dans un instant, eh bien, c'est en plein ça. C'est la première version de cette chanson-là, voix, piano, la plus simple expression d'une bonne chanson, ça s'en vient, et c'est celle qu'on a gardée juste avant. Eh bien, chanson qui célébrait hier son 41e anniversaire parce qu'elle a été lancée le 13 septembre 1985. C'est la seule chanson de la formation anglaise Level 42 à être entrée dans le top 10 américain. Numéro 7 au Billboard Hot 100, numéro 6 au Royaume-Uni, numéro 5 au Canada. Tout ça en 1986. Voici Something About You. Allez, hit la patte. À viva!

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1: Train avec Marie-Lou, oui, la même de trois fois par jour, qui, alors qu'elle n'avait que 22 ans, avait fait la première partie de la formation pour plusieurs dates canadiennes et, arrivée ici au Québec, eh bien, il s'était rendu en studio Pat Monahan et Marie-Lou pour faire cette version francophone de Bruises, qui, quoi, 14 ans plus tard, ben, continue de me faire sourire. Parlant de 14, nous sommes le 14 septembre, s'en est passé des choses. Tantôt, je sais, Vatoué, No Doubt. Eh bien, No Doubt avec Don't Speak, une chanson qui avait été inspirée d'une séparation. Eh bien, c'est tout le contraire qui s'est passé le 14 septembre, alors qu'elle s'est mariée avec Gavin Rossdale, le chanteur de Bush. Par contre, ça n'a pas duré, ce mariage-là. Ils sont mariés en 2002, le 14 septembre. Ils sont divorcés quelques années plus tard. Je m'appelle Pat Langlois. La bonne musique se poursuit. Jeff Posé s'en vient dans un instant. À Viva!
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2: Bonsoir, ici Christophe Moquin pour vos nouvelles. Le camping d'Amqui a entamé une transition administrative cet été. En effet, en novembre dernier, cet organisme à but non lucratif a conclu une amphithéose avec la ville d'Amqui qui a pour effet de dissocier complètement les deux entités au niveau opérationnel et amenant de nouvelles responsabilités à l'organisme. Cette restructuration a permis d'ouvrir des postes à temps plein durant la période d'ouverture à plusieurs employés et quelques changements au sein de l'équipe de responsables de département. Cet été donc, les usagers du camping ont pu constater des départs d'employés qui se traduisent majoritairement par des retraites. L'Assemblée générale annuelle de l'organisme de bassin versant Matapédia-Restigouche a eu lieu le 9 septembre dernier, exposant une année 2025-2026 sous le signe de changements et de projets majeurs pour les lacs et rivières de la région. Lors de la dernière année, ce sont 8473 heures qui ont été attribuées à divers projets. C'est ce qui complète vos nouvelles. 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

Je vous souhaite un excellent lundi soir, la gang. Tommy Coderre qui est avec vous pour vous accompagner pendant toute la soirée, la gang. Première de la semaine, mais déjà terminée. C'est fou comment que ça va vite et il s'en est passé du stock pendant toute la fin de semaine. Ça n'a pas de bon sens. Allez voir ça sur magaspésie.ca. D'ailleurs, une des dernières nouvelles qui est sortie, on parle du camping d'Amqui, hein, qui entame des changements majeurs de ressources humaines. Si ça vous tente de lire un petit peu plus d'informations là-dessus, c'est sur magaspésie.ca.

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1: Diffusion Mordicus présente le 17 septembre à 20h l'humoriste Mariana Mazza avec son spectacle Foie gras. En première partie sera présenté King Melrose. Le 15 septembre de 7h à Amqui, la MRC va accueillir deux expertes du groupe d'expertise pour le développement des cités interculturelles au Québec qui iront à la rencontre des employeurs de la région pour discuter de l'accueil et de l'intégration des nouveaux arrivants dans les organisations par le biais d'un déjeuner-discussion. Le marché nomade de la Matapédia sera le 19 septembre au château d'Amqui avec une exposition de voitures anciennes. Le 20 septembre à 15h à la Cabousse de Sébec sera présenté Monsieur l'Abbé, un spectacle de chansons et de monologues. Ce spectacle est le dernier de la saison estivale à la gare patrimoniale Maison de la Culture de Sébec.
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On s'accompagne jusqu'à minuit. Je vous rappelle que c'est cette semaine la collecte de sang ici à Amqui. Ce sera ce mercredi, donc dans deux jours, de 13h30 jusqu'à 20h. C'est à la salle communautaire que ça se passe. Si ça vous tente de donner du sang, de donner la vie carrément pour quelque chose qui se régénère dans le corps de toute façon, allez voir tous les détails sur le site internet de la ville, amqui.ca. Vous allez dans l'onglet événements et vous allez voir assez rapidement la collecte de sang pour le 16 septembre.

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5: Voici vos nouvelles, Arsenal Média. Le camping d'Amqui a entamé une transition administrative cet été. En effet, en novembre dernier, cet organisme à but non lucratif a conclu une emphytéose avec la ville d'Amqui, qui a eu pour effet de dissocier complètement les deux entités au niveau opérationnel et amenant de nouvelles responsabilités à l'organisme. Cette restructuration a permis d'ouvrir des postes à temps plein durant la période d'ouverture à plusieurs employés et quelques changements au sein de l'équipe de responsables de département. Cet été donc, les usagers du camping ont pu constater des départs d'employés qui se traduisent majoritairement par des retraites. L'Assemblée générale annuelle, AGA, de l'organisme de bassin versant Matapédia Restigouche, OBVMR, a eu lieu le 9 septembre dernier, exposant une année 2025 à 2026 sous le signe de changement et de projets majeurs pour les lacs et rivières de la région. Lors de la dernière année, ce sont 8473 heures qui ont été attribuées à divers projets. Et maintenant, la météo à Amqui. Ce soir et cette nuit, c'est partiellement nuageux et le minimum est de 3 degrés avec un risque de gel.

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